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0: Une grève surprise, bravo. 30 tonnes de barbac sur le carreau alors qu'on meurt de faim à Chandernagore, hurrah. 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

0: essayer de faire un exercice où vous allez à l'intérieur de vous-même. Voilà, comme ça, mais peut-être un peu moins fort et avec quelque chose de libérateur. Alors ça, c'est intéressant. Et vous, Jacques?
1: Très bien.

0: prenez un moment pour vous détendre.
1: Non, non, non, non.
0: Voilà, une grande inspiration.
1: Non, non, non, non.
0: Vous êtes dans une prairie paisible.
1: Non, non, non, non.
0: Et deux lutins viennent vous voir.
1: Non, non, non, non, non, non, non, non, non, non, non.
0: Faites-moi confiance, c'est une méthode américaine. Eh bien Jack, j'ai l'impression qu'on a bien avancé aujourd'hui, il y avait effectivement des choses à sortir. On a fait un joli travail, donc ce sera 80 euros, hein, chèque ou espèce, c'est à vous de voir ça, mais vous avez l'habitude. Et je vous propose qu'on se revoie la semaine prochaine.

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0: RFI Matin, ça débute. Merci d'être avec nous en ce vendredi 14 août. On va largement parler de Ceuta ce matin. RFI a enquêté sur ses nouveaux appels à tenter de forcer l'entrée de l'enclave espagnole demain. Reportage, analyse et invité à suivre dans ces 3 heures d'info. L'actualité aujourd'hui, c'est également la sécheresse et la canicule qui continuent de s'abattre sur la France et l'Europe. Nous serons à Berlin et dans le sud-ouest de l'Hexagone. Mais on commence tout de suite par votre journal, Diane Berger. Bonjour Diane.
2: Bonjour Pierre, bonjour à tous.
0: Et à la une, les violences israéliennes en Cisjordanie occupée.
2: Des colons ont assiégé le village de Kousra. Et la semaine dernière, c'est l'armée israélienne qui a mené une opération de 48 heures dans le camp de réfugiés de Kalandia. Notre correspondante à Jérusalem a pu recueillir le témoignage de plusieurs Palestiniens. De nouvelles rumeurs évoquent une ouverture de la frontière entre le Maroc et l'enclave espagnole de Ceuta. Demain, une fausse information relayée sur les réseaux sociaux, notamment par des dizaines de comptes douteux. RFI a mené l'enquête. 5 ans après, le sud d'Haïti ne s'est toujours pas remis du séisme de 2021. Une double peine pour cette région qui accueille les habitants de la capitale qui fuient les gangs. Et c'est la nouvelle star italienne de la natation, la toute jeune Sarah Curtis, 19 ans. Elle a battu le record du monde du 50 mètres d'eau hier au championnat d'Europe.
0: Jared Kushner pourrait se rendre la semaine prochaine en Israël.
2: L'émissaire et gendre de Donald Trump compte rencontrer les autorités israéliennes pour traiter de la suite du cessez-le-feu à Gaza. Le premier ministre israélien Benjamin Netanyahou a rejeté la dernière feuille de route des États-Unis et les points de friction s'accumulent entre les deux pays. Hier, l'ambassadeur américain à Jérusalem a même qualifié d'acte de terreur le siège par des colons de plusieurs maisons palestiniennes dans le village de Kousra en Cisjordanie occupée. Nous y reviendrons dans le journal de 6h, temps universel. Toujours en Cisjordanie, l'armée israélienne a mené un raid la semaine dernière dans le camp de réfugiés de Kalandia, près de Ramallah. Officiellement, il s'agissait de déjouer des actes terroristes. Une cinquantaine de personnes ont été arrêtées, 16 placées en détention. Le Croissant Rouge parle également de 8 blessés. Frédéric Misselin a pu rencontrer sur place les habitants. Il témoigne.
3: Des jeeps militaires, des perquisitions, des habitants qui subissent des interrogatoires violents, c'est ce que raconte Abou Bilal. Fonctionnaire de l'autorité palestinienne, cet habitant de Kalandia, dont le nom a été modifié, assure n'avoir aucune activité politique, pas plus que son fils, 16 ans. Sans explication, les soldats israéliens ont fait exploser la porte d'entrée de la maison et ont séparé les membres de la famille.
4: Ils m'ont emmené dans la pièce où mon fils était interrogé. Ils m'ont dit que si mon fils ne répondait pas, je serais battu. Ils m'ont fait m'allonger par terre, ils m'ont ligoté les mains, les genoux. J'étais attaché comme ça, mon fils derrière moi. Ils ont commencé à me poser des questions.
3: Les soldats demandent où sont les terroristes. La famille Abou Bilal dit ne rien savoir. Le fils, mineur, a été retenu 20 heures, puis relâché. Il est traumatisé, le père de famille aussi. Il montre ses hématomes et mime la scène finale.
4: Après avoir été roué de coups, j'ai demandé une ambulance. Le soldat m'a donné un dernier coup violent à la poitrine, a sorti son arme, l'a chargée et il me l'a mise dans la bouche.
3: Les militaires repartent sans plus d'explications. Pendant les perquisitions, les familles n'ont pas eu le droit de communiquer avec l'extérieur. Frédéric Misselin, de retour de Kalandia, RFI.
2: Plus à l'est, les Émirats arabes unis dénoncent une nouvelle attaque iranienne dans le détroit d'Ormuz. Elle a visé 2 navires de la compagnie pétrolière publique Abu Dhabi National Oil Company sans faire de blessés. Scott Bessent, le secrétaire américain au Trésor, promet quant à lui d'infliger à Téhéran un isolement économique comme le monde n'en a jamais vu. Ce sont ses mots, avec donc de nouvelles sanctions attendues la semaine prochaine. Agir sur les prix du pétrole, c'est désormais l'objectif numéro 1 du gouvernement américain, selon le vice-président des États-Unis, J.D. Vance. Dans une interview télévisée, il précise qu'empêcher le programme nucléaire iranien reste l'objectif numéro 2.
0: L'accent est donc mis sur le cours du pétrole. Les prix ont explosé avec la guerre au Moyen-Orient.
2: Le baril de Brent a légèrement baissé hier, mais il reste bien plus haut qu'il y a 6 mois. Et c'est une situation assez inhabituelle sur le marché du carburant. En Europe, le prix du diesel vient de dépasser celui du kérosène, le carburant utilisé par les avions. Stéphane Genest.
5: Diesel et kérosène sont de la même famille de dérivés du pétrole et l'Europe dépend largement des importations pour ces deux carburants. Mais depuis l'invasion de l'Ukraine en 2022, elle ne peut plus compter sur la Russie comme avant et s'est notamment tournée vers le Moyen-Orient. Or, les infrastructures de raffinage et les routes d'exportation sont elles aussi perturbées par les conflits, comme l'explique Patrice Geoffron, professeur d'économie à l'Université Paris-Dauphine, directeur du Centre de géopolitique de l'énergie.
6: Ça montre toutes les difficultés, d'une part, à transformer ces produits, puis par ailleurs, à exporter ces produits de telle manière à réduire les tensions qui sont montées très très vite et sur le diesel et sur le jet fuel.
5: À cela s'ajoutent les attaques ukrainiennes contre les raffineries russes qui réduisent encore l'offre mondiale de diesel. Résultat, les importations européennes de diesel ont nettement reculé depuis le début de l'année, tandis que celles de kérosène ont progressé. Et c'est ce déséquilibre qui pousse aujourd'hui le diesel au-dessus du kérosène. Patrice Geoffron.
6: Il y a là un sujet de tension sociopolitique qui est très très sérieux, qui pourrait encore s'accroître à la rentrée si on restait dans cette espèce de situation très étrange où les Iraniens disent d'un côté on contrôle le détroit et Trump dit par ailleurs je contrôle le détroit.
5: Car derrière le prix du diesel, c'est donc surtout le risque d'une nouvelle flambée à la pompe qui inquiète.
2: Stéphane Geneste qui mentionnait l'invasion russe de l'Ukraine. Les dernières frappes de Moscou hier ont fait au moins un mort et une quinzaine de blessés à Kramatorsk, près de la ligne de front dans l'est du pays. Selon l'ONU, le mois de juillet a été le plus meurtrier en Ukraine depuis mai 2022. L'ambassadeur américain à Tokyo vient d'annoncer reconnaître la souveraineté du Japon sur les îles Kouriles, cet archipel entre le Grand Nord japonais et l'extrême-orient russe, visité hier par le chef du Kremlin, Vladimir Poutine. Les îles Kouriles, revendiquées par le Japon, ont été annexées par l'URSS à la fin de la Seconde Guerre mondiale.
0: Un nouvel appel à entrer illégalement à Ceuta circule sur les réseaux sociaux.
2: Deux semaines après l'arrivée de 70 000 migrants dans l'enclave espagnole, tout au nord du Maroc, des internautes évoquent une nouvelle vague de départ demain, samedi 15 août. Des messages pris au sérieux par les autorités des deux pays. RFI a enquêté sur la circulation de cette rumeur. Grégory Genévrier, votre travail met en avant le rôle déterminant de la désinformation et de l'amplification artificielle.
7: Oui, d'abord, il y a cette date du 15 août, jour férié en Espagne. Une rumeur affirme que la frontière sera donc exceptionnellement ouverte. En réalité, les autorités marocaines et espagnoles ont renforcé leur dispositif sécuritaire à Ceuta et Melilla. Ne vous laissez pas tromper, insiste la police militaire espagnole sur ses réseaux sociaux. Pour répandre cette infox et faire grandir le mouvement du 15 août, de nombreux faux comptes ont été créés sur Instagram. Si des personnes réelles ont bien commenté cet appel, une partie importante des millions de vues repose en fait sur du faux. Pour mesurer la popularité réelle de ce mouvement, nous avons infiltré des groupes WhatsApp dédiés au 15 août. Le plus important comporte moins de 800 membres, un nombre en décalage avec les millions de vues enregistrées. Ceux que nous avons contactés assurent en plus qu'ils ne traverseront pas la frontière ce samedi. Cet appel à la traversée a donc été manipulé, mais on ne sait pas pour autant ce qu'il se passera réellement demain à la frontière espagnole.
2: Ceuta, ce que cachent les appels à traverser la frontière, c'est une enquête de Grégory Genévrier et Sofia Namazian à retrouver en intégralité sur notre site www.rfi.fr. Et la situation à Ceuta, vous allez y revenir aussi, Pierre Boudias, avec votre invité.
0: Abdella Taïa, écrivain et cinéaste marocain, rendez-vous à 8h20, heure de Paris. Il est 1h08 à Port-au-Prince. C'était il y a tout juste 5 ans, le 14 août 2021. Un puissant séisme dévastait le sud d'Haïti.
2: La catastrophe a fait plus de 2200 morts et d'importants dégâts matériels. Plus de 800 000 habitants ont été affectés. Et 5 ans plus tard, Théo Conscience, la reconstruction se fait attendre.
8: 115 000 maisons, 97 centres de santé, 1250 écoles détruites ou endommagées. Le séisme du 14 août 2021 a été dévastateur dans les départements du Sud, des Nippes et de la Grand'Anse. Josette Bruffard-Thomas est présidente de l'association Haïti Futur, qui participe à la réhabilitation d'écoles dans la zone sinistrée.
9: Toute cette zone, tous ces départements qui ont été détruits par le séisme deviennent maintenant des lieux de refuge de gens de la capitale qui fuient et pour pouvoir s'abriter dans des endroits plus paisibles.
8: La violence et l'emprise des gangs armés sur Port-au-Prince poussent de nombreuses personnes à se réfugier dans la péninsule sud, qui peine encore à se relever du séisme de 2021.
9: C'est comme si cette région a eu une double peine, parce qu'on ne s'en est pas occupé du tout pour reconstruire. Il n'y a pas eu de vrai projet de reconstruction. Et en même temps, c'est une région maintenant complètement surchargée. Donc, il y a même des écoles qui reçoivent plus de 20% de leurs effectifs alors qu'elles avaient déjà subi le séisme. Et puis maintenant, ils ont une surpopulation qu'ils n'arrivent pas à couvrir.
8: L'insécurité et le contrôle des axes routiers stratégiques par les gangs armés entravent également l'acheminement des matériaux et ralentissent la reconstruction.
2: Théo Conscience.
0: Le sud de l'Europe frappé par la chaleur et les incendies.
2: Des dizaines de pompiers ont été mobilisés toute la nuit en Croatie pour lutter contre un feu de forêt tout près d'un secteur touristique du littoral. Plusieurs maisons ont déjà brûlé. Un autre incendie a éclaté hier après-midi en Grèce, à 90 km de Thessalonique, la deuxième ville du pays.
0: Un nouveau départ de feu également dans le sud-ouest de la France.
2: Dans le département des Landes, il a parcouru depuis hier soir 400 hectares. Près de 400 personnes ont dû être évacuées. Un nouvel incendie donc après un était déjà épuisant pour les pompiers. Plus de 120 000 hectares de terre ont brûlé, dont plus du tiers en Gironde, ce département ravagé par un incendie gravissime le mois dernier. Les images ont choqué l'opinion publique et provoqué des vocations. Oriane Gendreau, les soldats du feu ont reçu en l'espace de quelques semaines autant de candidatures pour devenir pompiers volontaires que sur les 6 derniers mois.
10: Maxime habite en Gironde, dans le sud-ouest de la France. Depuis des années, il réfléchit à devenir pompier volontaire. Mais cette année, les énormes incendies qui ont touché sa région l'ont poussé à franchir le pas.
11: Je bossais juste à côté, sur une partie extérieure, et j'ai vu le départ en fait, du feu. Donc j'ai dû évacuer et tout. Et c'était un peu frustrant parce que j'avais aucune utilité en fait.
10: Maxime n'est pas le seul à vouloir se sentir utile. Ces dernières semaines, les demandes pour devenir pompier volontaire ont bondi dans plusieurs départements. Paul s'est engagé il y a quelques mois. Il arrive bientôt au bout de sa formation. Et même s'il salue cet engouement massif, il rappelle qu'être pompier, ce n'est pas que jouer au héros au milieu des flammes.
12: Les feux, ça représente une toute petite portion des sorties des pompiers au cours de l'année. La plupart du temps, ce sera plus une personne âgée qui est tombée ou quelqu'un qui s'est blessé. Ça peut être assez perturbant, certaines interventions. Les personnes qui sont décédées ou des tentatives de suicide, ça peut laisser des marques.
10: Son formateur, Michael, est pompier volontaire depuis 30 ans. Et cette forte mobilisation risque bien d'être essentielle ces prochaines années.
13: On est de plus en plus confronté à de l'exceptionnel. L'exceptionnel, avant, c'était juillet-août. Aujourd'hui, l'exceptionnel, parfois, il démarre début juin, il se finit fin septembre.
10: Le pompier rappelle aussi qu'en plus des bras, il faudrait plus de moyens et plus de matériel pour anticiper les étés à venir.
2: Plus de moyens, plus de matériel, c'était les questions au cœur d'une réunion hier au ministère français de l'Intérieur avec les syndicats de pompiers professionnels. À la sortie, ils se sont dit très déçus et à bout face aux promesses insuffisantes du ministre Laurent Nunez.
0: On reste en France avec la cinquième journée des championnats d'Europe de natation. C'est à Paris ce vendredi.
2: On attend dans quelques heures le retour de la star Léon Marchand sur les séries du 200 mètres papillon. L'équipe de France a aussi empoché hier deux nouvelles médailles, toutes les deux en argent. D'abord grâce à Maxime Grousset sur le 100 mètres papillon et Marie-Ambre Moulu, deuxième de la finale du 50 mètres d'eau. Une épreuve remportée haut la main par la petite pépite italienne Sarah Curtis, 19 ans. Elle s'est emparée du record du monde avec fierté, Christophe Diremzian.
14: En deux allées simples de bassin, Sarah Curtis est passée de grand espoir à nouvelle reine de la natation transalpine. Flashée à 26 secondes 63 en demi-finale, puis à 26 secondes 56 dans sa conquête de l'or.
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traversés en ombre maladive, tous les effondrements d'un monde condamné. Nous avons bien souvent regretté d'être nés dans un pays trop vieux, une époque tardive. Aucun de nous n'a réussi à reformer des liens sensibles, nos corps écrasés, aplatis, secoués de convulsions

0: Qu'y a-t-il de plus irritant que de tousser ou d'éternuer pendant l'office? 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Mon rhume est fini, je rends grâce au ciel. Merci Rhinomycel.
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0: 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À le retour de l'actualité internationale avec Candice Mazzotomasic. Bonjour Candice.
1: Et bonjour Pierre, bonjour à toutes et à tous.
0: L'éco-anxiété des Français à la une de votre journal.
1: Canicula, répétition, paysages ravagés par les feux de forêt, restrictions d'eau. Ils sont de plus en plus nombreux à s'inquiéter des effets du changement climatique. Témoignage dès le début de cette édition. Deux semaines après la crise migratoire de Ceuta, Madrid et Rabat en état d'alerte face à un nouvel appel à émigrer vers l'enclave espagnole du nord du Maroc. De quoi relancer le débat sur la souveraineté de l'Espagne sur ce territoire, vous allez l'entendre. Au sommaire également, la violence des colons israéliens qui se poursuit en Cisjordanie occupée, la Colombie où la solidarité s'intensifie pour venir en aide aux sinistrés du séisme de lundi. On vous parlera aussi de ces cahiers de vacances un peu spéciaux vendus par certains partis politiques en France. Avant de partir pour la Hongrie, en fin d'édition avec le festival Quercyjet qui revient pour la première fois depuis le départ du conservateur Viktor Orban.
0: Quand le changement climatique affecte la santé mentale, de plus en plus de Français sont concernés.
1: 8 Français sur 10 exactement se disent inquiets du changement climatique. C'est ce qu'on appelle l'éco-anxiété, une détresse psychologique liée à ses conséquences. Elle gagne du terrain dans le pays, notamment face aux canicules à répétition. Les détails avec Aram Beng.
2: Chaleur excessive, incendies et sécheresse sont autant d'effets du réchauffement climatique qui rendent les Français de plus en plus anxieux. C'est le cas de ce retraité.
3: Oui, je suis très inquiet par le manque d'eau. Le Danube qui a presque plus d'eau, c'est inquiétant, oui, ça, plus que la chaleur même.
2: Plutôt que de s'inquiéter, ce jeune adulte essaie de trouver des solutions à ce changement climatique.
4: C'est de plus en plus difficile de percevoir un avenir sain pour soi-même. Après, on s'adapte à tout. On va faire des étés à 55 degrés dans des souterrains, mais on va le faire.
2: Mais pas question pour ces deux jeunes mères de famille de se laisser abattre.
5: Je me dis que si des choses arrivent, on doit faire avec. Hein. Et aujourd'hui, il y a des catastrophes naturelles et peut-être que demain, il n'y en aura plus.
6: On continue à faire des enfants et puis on verra bien. Hein.
2: Le nombre d'éco-anxiés ne cesse d'augmenter en France depuis les incendies et les multiples épisodes de canicule cet été. Pierre-Éric Sutter, psychothérapeute et directeur de l'Observatoire de l'éco-anxiété.
7: On a constaté qu'il y avait 2,5 millions de Français en plus qui étaient devenus éco-anxieux rien qu'avec ces événements de cet été. Et certains vont avoir des idées suicidaires.
2: Et selon l'ADEME, l'Agence de la transition écologique, plus de 2 millions de Français souffrent d'une lourde anxiété climatique nécessitant un suivi psychologique.
1: Et il faudra certainement apprendre à vivre avec cette éco-anxiété puisque selon les scientifiques, sous l'effet du changement climatique dû aux activités humaines, les phénomènes météorologiques extrêmes seront plus fréquents et plus dévastateurs. L'Europe subit d'ailleurs sa 5e vague de chaleur en ce moment. En France, 75 départements sont maintenus en vigilance orange canicule aujourd'hui. Les températures devraient commencer à redescendre ce week-end.
0: Dans l'actualité de ce vendredi, une question. Les jeunes Marocains vont-ils répondre à ce nouvel appel à émigrer vers Ceuta?
1: Un nouvel appel pour un afflux massif vers l'enclave espagnole a en tout cas été lancé à nouveau sur les réseaux sociaux. Le rendez-vous est donné demain, samedi 15 août. Il y a 2 semaines déjà, 72 000 Marocains, pour la plupart des jeunes hommes, avaient tenté de rejoindre illégalement ce territoire situé dans le nord du Maroc. Une crise qui avait relancé le débat autour des enclaves de Madrid dans le royaume chérifien, provoquant de nouvelles menaces de rabat contre le gouvernement de Pedro Sanchez, qui cherche de son côté à éviter la crise diplomatique. De quoi crisper l'opposition, François Musso?
8: Pas d'escalade, pas de conflit avec le voisin marocain. C'est aujourd'hui la priorité du gouvernement socialiste en Espagne. Rabat a menacé de remettre en cause le traité d'extradition bilatéral qui permet de rapatrier les migrants illégaux. Pas de réponse musclée de la part du ministre de l'Intérieur, Grande Marlaska. Au contraire, Madrid a rappelé, je cite, « les liens étroits avec Rabat » et la loyauté mutuelle. Sauf que les partis d'opposition, eux, ne sont pas d'accord du tout. À droite, le Parti Populaire, ou plus à gauche, Izquierda Unida, considère que le Maroc cherche, je cite, à attaquer l'Espagne en utilisant les migrants comme arme, alors que le pays reçoit beaucoup d'argent de l'Union européenne. Le gouvernement de Pedro Sanchez se passerait bien de cette tension, car il se heurte à un énorme problème que sont les quelques 1900 mineurs marocains à Ceuta, qui, conformément à la loi espagnole, ne sont pas expulsables. Logiquement, ils devraient être disséminés dans les 17 régions espagnoles, mais personne n'en veut et le problème reste entier. François Musso, Madrid RFI.
1: Ceuta, ce que cachent les appels à traverser la frontière le 15 août. Une enquête de Grégory Genevrier et Sofiane Amazian, c'est à retrouver en intégralité sur notre site RFI.fr.
0: La situation à Ceuta, on y revient également juste après votre journal avec l'écrivain et cinéaste marocain Abdellah Taïeb. Il est notre invité ce matin. Dans le reste de l'actualité, la bande de Gaza à nouveau prise pour cible par l'armée israélienne.
1: Et ce malgré le cessez-le-feu en vigueur, censé s'appliquer depuis 10 mois maintenant, 2 personnes, dont un chef de police, ont été tuées hier dans des attaques qui ont visé le nord et le sud de l'enclave. Un bilan transmis par les autorités locales alors que les négociations sur l'avenir de Gaza patinent. Après le plan de paix américain rejeté par l'État hébreu, l'émissaire spécial de Donald Trump, Jared Kushner, pourrait se rendre la semaine prochaine en Israël pour relancer les discussions.
0: Pendant ce temps, Cisjordanie occupée, la situation n'a toujours pas évolué à Kousra.
1: C'est dans ce village du nord du territoire que des colons israéliens bloquent depuis dimanche l'accès à des maisons palestiniennes. L'armée israélienne a fini par s'y déployer pour, je cite, protéger les habitants et maintenir la sécurité. D'autres habitations de Palestiniens ont été réquisitionnées pour l'opération. Le maire de la localité assure que tous les habitants évacués ont pu rentrer chez eux. Mais les colons israéliens, eux, sont toujours là. Une affaire qui fait couler beaucoup d'encre en Israël. Selon le principal rival de Benjamin Netanyahou aux prochaines législatives, Gadi Eisenkot, ce qui se passe à Kousra illustre une fois de plus la faillite et la faiblesse de ce gouvernement. Frédéric Michelin, c'est un point de vue assez largement partagé dans la presse israélienne ce matin.
9: Oui, Candice, le Jérusalem Post s'interroge. Les Israéliens iront voter en octobre. Ils doivent se demander s'ils veulent un gouvernement qui continuera à laisser faire les extrémistes et à ternir le nom d'Israël. Le Yediot Aharonot rappelle que le siège de Kousra a suscité de nombreuses réactions dans le monde, notamment aux États-Unis. Le propriétaire d'une des maisons attaquées par les colons vit là-bas. Un citoyen américain de l'Ohio devient l'épreuve de la gouvernance israélienne, écrit le journal. Ma'ariv rapporte la critique hier de l'ambassadeur américain à Jérusalem, Mike Huckabee. Il parle d'un acte de terreur horrible. Un commentaire qui a eu beaucoup d'écho en Israël, rappelle à Haaretz, précisant que le diplomate n'est pas devenu brusquement un farouche adversaire de la colonisation, au contraire, mais il devait défendre un citoyen américain dans une affaire très médiatisée. Le Yediot Aharonot publie la tribune d'un ancien militaire pour qui le vocabulaire est important. Jeune des collines, émeutier, crime nationaliste, cela ne reflète plus aujourd'hui la gravité de la situation. Israël perd le contrôle de la Cisjordanie. Le Jérusalem Post résume, si vous êtes un extrémiste juif et que vous savez que le ministre de la Défense ou de la Sécurité nationale peuvent vous soutenir, alors pourquoi ne pas agir ?
1: Frédéric Michelin, en direct de Jérusalem. Un mot en bref sur cette élection législative partielle dans le sud-est de l'Angleterre. Nigel Farage vient d'être réélu député à Clacton-on-Sea. Plus de 22 000 suffrages obtenus contre 9 400 pour son adversaire. Avant même la publication des résultats officiels, le patron du parti d'extrême droite, Reform UK, avait déjà revendiqué sa victoire dans ce scrutin qu'on rappelle, qui avait été boycotté par les partis traditionnels et qu'il avait lui-même provoqué en démission. Rattrapé par des affaires de dons non déclarés. Nous serons en direct avec notre correspondante à Londres dans le prochain journal à 7h, temps universel.
0: Il est 1h08 à Bogota, en Colombie. L'espoir de retrouver des survivants s'amenuise 4 jours après le séisme de lundi.
1: Un tremblement de terre qui a tué au moins 281 personnes et fait plus de 4000 blessés. Plusieurs centaines de disparus sont encore recensés, selon le dernier bilan transmis par le président Abelardo de la Espriella. Sur place, l'heure est à la prise en charge des sinistrés. Les appels aux dons de sang se multiplient un peu partout dans le pays. Les Colombiens répondent présents. Preuve en est avec ces files d'attente devant les installations de la Croix-Rouge et des hôpitaux. L'objectif est même déjà atteint dans plusieurs villes comme à Medellín, au point que certains points de collecte ont dû fermer. Le récit de notre correspondante Najed Benrabah.
10: La Croix-Rouge de la région d'Antioquia, dont la capitale est Medellín, est passée de 20 donneurs par jour à près de 300 dès le lendemain du séisme. Face à ce succès, le personnel médical réagit dans les médias et sur les réseaux sociaux. Satisfaction, mais prudence aussi. Marilyn Hernandez, coordinatrice technique de la Banque nationale du sang.
11: Il faut remercier les donneurs qui ont répondu à l'appel de manière massive. C'est formidable. Les besoins sont couverts pour le moment et pour les jours à venir. Nous restons attentifs à ce qu'annoncent les autorités parce que le sang a une date d'expiration. Et on doit faire très attention à ça. Si on le stocke mal, on prend le risque de perdre des unités. Et on ne veut bien sûr pas que cela arrive.
10: Même constat dans plusieurs villes du pays où les points de collecte ont été fermés temporairement. temporairement. La Croix-Rouge appelle à ne pas baisser la garde car ce n'est que le début de la crise d'urgence. Par ailleurs, un télémarathon est prévu ce vendredi sur les télévisions locales de Medellín et de sa région. Début de la transmission dès 6h du matin. Najed Benrabah, Medellín, RFI.
1: L'actualité internationale de ce vendredi, c'est aussi l'ambassadeur américain à Tokyo qui dit reconnaître la souveraineté japonaise sur les îles Kuriles, des îles revendiquées à la fois par le Japon et la Russie, dont le président Vladimir Poutine s'est rendu sur place hier pour la première fois, déclenchant la colère de Tokyo.
0: Retour en France pour parler politique à présent, à moins de 8 mois de l'élection présidentielle. Pas question de lever le pied sur la campagne pendant l'été pour les partis politiques.
1: Et quoi de mieux qu'un cahier de vacances à la plage pour diffuser ses idées après les communistes dans les années 2000 et les socialistes l'été dernier. C'est au tour de la France insoumise et de Renaissance de livrer leur version du cahier de vacances. Une façon de tracter sans vraiment donner l'impression de le faire, Marie Lecoq.
12: 75 pages de jeux et d'horoscopes dans le cahier des insoumis, avec un test de personnalité pour savoir à quel révolutionnaire ressemble le lecteur. 12 pages pour Renaissance, des quiz et des tacles à ses adversaires. Pour LFI, quel hymne est-il souhaitable de siffler ? Référence aux propos de l'insoumis Bali Bagayoko sur la Marseillaise. Pour la sémiologue Mariette Darigrand, la cible est claire, des électeurs déjà convaincus.
13: C'est un objet de marketing, il n'y a pas de doute, pour créer une forme de complicité, de connivence avec son cercle proche. C'est pas avec un cahier de vacances pour adultes que vous allez convaincre des gens qui ne sont pas déjà convaincus.
12: La sociologue relève toutefois un décalage.
13: Depuis plusieurs années, les partis politiques sont très très anxiogènes. Ils utilisent des mots qui font peur. Là, pof, arrive l'été et ils nous proposent exactement l'inverse. Le jeu, la légèreté. Et ça me paraît trop en contraste.
12: L'ADN d'un cahier de vacances, c'est aussi et surtout d'apprendre. Mais pour la sociologue Mariette Darigrand, dans le cas de la politique, la logique est tout sauf neutre.
13: Ça n'est pas un outil objectif de transmission du savoir. C'est un outil de communication au service d'un parti et de sa cause.
12: Une manière pour les candidats de souffler un peu pendant la campagne présidentielle, avant une rentrée politique qui s'annonce déjà chargée.
1: Les précisions de Marie Lecoq pour refermer ce journal.
0: Ah, c'était le journal de Candice Mazo-Tomasic. Merci beaucoup Candice, on vous dit à tout à l'heure. Il est 8h12 à Paris. C'est l'heure des sports avec Pauline Guillou. Pauline, de la natation à la une ce matin.
14: Avec la fin de carrière de Florent Manaudou annoncée hier soir chez nos confrères de France Télévisions, alors que le nageur français était au commentaire des championnats d'Europe, 2 ans après avoir brillé aux Jeux de Paris, lui qui avait été le premier porteur de la flamme olympique en France. Florent Manaudou, 35 ans, 6 médailles olympiques, 4 titres mondiaux et une course qui va rester dans la légende de la natation française, le 50 mètres nage libre à Londres en 2012. Le français qui s'était imposé à la surprise générale, décrochant l'or olympique. Florent Manaudou qui ne s'était aussi jamais caché de la longue et parfois très douloureuse période post-JO pour les athlètes.
0: Florent Manaudou qui...
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Ouais, tu sais, c'était samedi, là, à côté de la maison de la radio. Je marchais dans la rue, et puis il y a une fille juste devant moi, avec ses grands cheveux blonds, tu vois. J'ai commencé à la suivre parce que, je sais pas, j'avais envie de baiser, puis tout d'un coup, elle s'est retournée, et là...

0: Alors? Alors?
1: Alors je me dis, ok, c'est bon, je rentre chez moi, je la dépasse et puis je marche avenue du président Kennedy jusqu'à la place de Varsovie, puis il faisait bon et c'était cool. Et puis là je me retourne

0: me suis dit qu'il aurait mieux fallu rester chez moi. Ce jour-là, je me suis dit qu'il aurait mieux fallu rester chez moi.
1: Fallu. Fallu. C'est un mot, c'est quoi? C'est pas assez compliqué, ça?
0: Non, il aurait mieux fallu. C'est conditionnel passé, première forme. Tu vois, on aurait pu dire il aurait mieux valu aussi, mais du verbe valoir. Tu t'étais plus élégant.
1: Alors?
0: Ben, voilà.
2: Alors?
0: Putain!

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1: Pierre Boudias.
0: Toute l'actualité avec Diane Berger. Diane, à la une, cet appel à franchir la frontière entre le Maroc et Ceuta demain.
2: Des fausses informations circulent sur les réseaux prétendant que la frontière sera ouverte 15 jours après l'entrée d'environ 70 000 migrants dans l'enclave espagnole. Nous serons en direct de Fnidek, la dernière ville côté marocain de la frontière, dans un instant. 5 ans après la prise de pouvoir des talibans, quelle est la situation sécuritaire en Afghanistan? Ce sera le dossier de ce journal, signé Yelena Tomic. Au sommaire également, Nigel Farage, réélu député au Royaume-Uni, mais sans grand enthousiasme des électeurs. En face du chef de file de l'extrême droite britannique, un homme coiffé d'une poubelle en métal a rassemblé le quart des suffrages exprimés. Et puis, la double peine des personnes précaires en France, dans des logements mal isolés, ce sont souvent celles qui souffrent le plus de la chaleur. Reportage à suivre dans un immeuble de région parisienne.
0: 15 jours après l'entrée illégale de 70 000 migrants à Ceuta, un nouvel appel à traverser la frontière circule sur les réseaux sociaux.
2: Un appel pris au sérieux par les autorités du Maroc, comme celle de l'enclave espagnole tout au nord du continent africain. Le ministère de l'Intérieur marocain promet que toutes les mesures nécessaires sont prises pour éviter les passages illégaux. On retrouve tout de suite notre correspondant François Umferkataji. François, vous êtes à Fnidek, la ville à la frontière côté marocain. Ces mesures de sécurité renforcées, est-ce qu'on peut les observer dès ce matin ?
3: Oui, Diane, les forces de l'ordre quadrillent absolument toute la ville, chaque carrefour de cette cité balnéaire où les touristes sont d'ailleurs très nombreux en saison estivale. La concentration policière est particulièrement impressionnante à la sortie de la ville, sur la route qui mène au poste frontière du Tararal, cette voie qu'avaient empruntée il y a 2 semaines environ 72 000 jeunes, principalement marocains, venus d'un peu partout dans le pays. Le Maroc avait été pointé du doigt pour sa passivité dans le contrôle de ces mouvements migratoires, notamment par la presse espagnole. Cette fois, au moins 5 camions de police sont postés à ce point stratégique, mais aussi un blindé. Et sur les contreforts de cette route, des hommes en uniforme sont postés tous les 50 mètres. Des parasols ont même été installés pour ces policiers qui vont passer de longues heures au soleil ces prochains jours.
2: Et François, est-ce que ces contrôles sont opérés également dans les environs de Fnidek ?
3: Oui, dès la ville de Tanger, des barrages filtrants contrôlent les autocars et les grands taxis en particulier à la recherche des jeunes haraga, les brûleurs, comme on appelle ici les candidats au départ. Entre Tanger et Fnidek, notamment sur les hauteurs boisées de la ville frontière, au niveau de la forêt de Belyounech, nous avons croisé un nombre incalculable de véhicules des forces de sécurité, que ce soit la gendarmerie royale, la police ou ce qu'on appelle ici les forces auxiliaires, des forces de gestion de foule habituées à l'usage de la force et déjà des agents civils également. Alors certes, cette présence policière n'est pas inhabituelle dans cette région du Maroc, mais cette fois, elle est particulièrement importante. Et pour couronner le tout, la météo est assez défavorable depuis hier soir. Les candidats au départ vont avoir des difficultés puisqu'un épais brouillard couvre actuellement la ville de Fnidek. Dans ces conditions, peu de chance qu'un nouveau franchissement collectif puisse aboutir malgré les appels qui circulent sur les réseaux sociaux indiquant la date de demain, 15 août.
2: Merci beaucoup François Umferkataji à Fnidek, côté marocain de la frontière et ses appels à franchir illégalement la frontière. Ils sont aussi au cœur d'une grande enquête menée par nos collègues Grégory Genévrier et Sofiane Amazian. C'est à retrouver sur notre site www.rfi.fr.
0: Demain, cela fera 5 ans jour pour jour que les talibans ont pris Kaboul.
2: La chute de la capitale de l'Afghanistan qui entraîne avec elle celle de la République. Le mouvement islamiste s'est installé au pouvoir, un régime marqué notamment par l'exclusion des femmes. 5 ans après, quelle est la situation sécuritaire sur place? C'est le dossier de ce journal avec vous, Yelena Tomic, bonjour.
4: Bonjour.
2: 5 ans après le retour des talibans au pouvoir, un constat d'abord, les groupes armés de résistance ne sont pas parvenus à modifier le rapport de force.
4: Oui, les talibans conservent leur mainmise sur l'appareil sécuritaire, les institutions et les ressources du pays. Et dans ce contexte, les factions anti-talibans multiplient ces derniers jours les opérations de communication.
5: Aujourd'hui à 5h, heure de Kaboul, j'autorise les membres du Front uni d'Afghanistan à lancer les opérations de combat contre les talibans. Il est temps de prendre notre destin en main et d'entamer la lutte armée pour libérer notre peuple de la tyrannie des talibans. À tous nos concitoyens en Afghanistan et à travers le monde, je vous invite à nous rejoindre, à nous soutenir et à participer à la bataille pour l'avenir de notre pays.
4: On vient d'entendre le lieutenant général Sami Sadat, un ancien commandant de l'armée afghane, Pachtoun, formé en Occident, qui dirige depuis les États-Unis le Front uni d'Afghanistan, un mouvement jusqu'ici politique qui bascule en la résistance armée. Ce groupe se targue d'avoir récemment frappé des cibles à Kandahar et dans le Helmand, dans le sud du pays, des bastions des talibans, même s'il est impossible de le vérifier.
2: Et y a-t-il justement, Yelena, parmi ces groupes, des factions capables de déstabiliser l'hégémonie des talibans ?
4: L'opposition armée compte, selon les observateurs, plusieurs dizaines de factions de taille et de puissance de frappe très variables, implantées dans le nord, le nord-est du pays, mais aussi dans le centre, comme le NRF, le Front National de Résistance d'Ahmed Massoud, le fils du commandant Massoud, héros de la résistance contre l'occupant soviétique, ou le Front de la Liberté de l'Afghanistan. Ces organisations républicaines comptent des cadres de l'ancien régime, des commandants de l'armée afghane, des membres des forces spéciales très structurées qui mènent des attaques ciblées mais qui manquent de financement. S'y ajoutent Al-Qaïda, l'État islamique ou le TTP, mais la principale menace sécuritaire aujourd'hui pour les talibans est l'ISKP, l'État islamique du Khorasan, un adversaire djihadiste sanglant qui mène des attaques terroristes contre les minorités hazaras, les infrastructures et les forces talibanes.
2: Et Yelena, quel est aujourd'hui le plus grand défi stratégique pour les talibans ?
4: Eh bien, ce sont les affrontements armés avec le Pakistan, qui a longtemps été leur principal soutien historique. Islamabad accuse Kaboul d'abriter le TTP, le Tehrik-e Taliban Pakistan, actif dans les régions tribales du nord-ouest du Pakistan et dont les attaques ont explosé depuis 2021, provoquant des frappes aériennes pakistanaises, des affrontements frontaliers et une détérioration historique des relations. Les talibans, liés historiquement et idéologiquement au TTP, refuse une répression ferme par crainte de défection vers l'ISKP tout en subissant la pression militaire et diplomatique de leurs voisins.
2: Un dossier signé Yelena Tomic.
0: Washington menace de faire vivre à l'Iran un isolement économique comme le monde n'en a jamais vu.
2: Ce sont les mots choisis par Scott Bessent, le secrétaire américain au Trésor. Il promet de nouvelles sanctions contre Téhéran la semaine prochaine. Pour le vice-président des États-Unis, J.D. Vance, l'objectif numéro un désormais, c'est d'agir sur le pétrole, faire en sorte que l'essence reste bon marché. Le trafic maritime reste très perturbé dans le détroit d'Ormuz. Les Émirats Arabes Unis dénoncent une nouvelle frappe iranienne hier soir contre de pétroliers.
0: Au Liban maintenant, malgré le cessez-le-feu, pas de retour à la normale pour des centaines de milliers d'habitants du sud du pays.
2: L'armée israélienne continue ses frappes contre le Hezbollah libanais. 800 000 habitants déplacés par le conflit ont pu rentrer dans leur région d'origine, mais de nombreux villages ont été rasés, les infrastructures en eau et électricité abîmées. 200 000 Libanais sont donc toujours déplacés de force. Notre correspondante Amélie David a pu rencontrer une famille loin de chez elle à Tripoli, tout au nord du pays.
1: C'est dans l'un des plus vieux cinémas de Tripoli que Khadija Karim et sa famille ont trouvé refuge après avoir fui les bombardements israéliens le 2 mars dernier sur leur village de Bazouriyé au Liban Sud.
6: On n'a pas pu rentrer parce qu'on a bombardé notre maison, tout a été détruit. Donc puis on dit que la situation ne s'est pas encore améliorée à 100% pour pouvoir rentrer. Donc on est là encore, on attend.
1: Cet après-midi, des enfants sont sur la scène pour un cours de théâtre. Khadija fait partie des spectateurs.
6: Vu qu'au théâtre, tu peux participer au sketch, faire des workshops, tu peux dessiner. Quand on est ici, on ne sent même pas qu'il y a la guerre au sud, donc ça nous change des idées.
1: De son côté, l'association se tient toujours prête à accueillir de nouveaux déplacés si une nouvelle escalade arrivait. Yumna Ayoubi, membre de Tiro Arts, explique.
7: Nous avons toujours les matelas là-haut et les couvertures. Si cela arrive, mais j'espère que cela n'arrivera pas, nous pourrons tout réinstaller pour les gens. Parce qu'être en sécurité, c'est la moindre des choses.
8: And being in a place safe, it's the basic thing.
1: À Tripoli, comme Khadija et sa famille, des centaines d'autres personnes attendent de pouvoir rentrer chez elles dans un sud du Liban en paix. Tripoli, Amélie David pour RFI.
0: Vous écoutez toujours RFI, 8h09 à Londres, Paris, gagné pour Nigel Farage, le leader du parti d'extrême droite britannique Reform UK, vient d'être élu député.
2: Visé par une enquête parlementaire sur ses finances, il avait démissionné pour déclencher une nouvelle législative partielle et se représenter, manière pour lui de laisser ses électeurs trancher sur son sort. On retrouve pour en parler notre correspondante à Londres, Emeline Vin. Emeline, c'est donc réussi pour Nigel Farage, mais la victoire n'est pas tout à fait triomphale.
9: Oui, Nigel Farage réélu avec 62% des suffrages exprimés. Le scrutin de ce jeudi aura vu une participation assez faible, moins de 45%. Ça peut s'expliquer au moins en partie par le fait qu'on est mi-août, au milieu des vacances. Cette victoire de Nigel Farage, elle était attendue. Le leader de l'extrême droite britannique est très populaire dans la circonscription côtière. Il surfe sur le sentiment de déclassement. Mais surtout, aucun des partis traditionnels, travaillistes, conservateurs, verts, n'avait présenté de candidat pour cette élection, estimant qu'il s'agissait d'un coup de communication de la part du leader de Reform UK. Pas vraiment d'alternative crédible donc pour les électeurs. Et pourtant, le comte Bean Face, ce candidat vêtu d'une cape portant une poubelle en métal sur la tête, recueille près de 10 000 voix, un quart des suffrages. Les électeurs que nous avions rencontrés avant le vote voyaient dans cette candidature comique le seul moyen d'envoyer un message d'opposition aux députés sortants. Nigel Farage n'a pas assisté au décompte, évoquant des menaces à sa sécurité, menaces non confirmées par la police. Il a annulé son discours prévu ce matin.
2: Emeline Vin en direct de Londres pour RFI. Le Japon, touché par des pluies sans précédent. À l'est de Tokyo, il y a au moins 4 morts. Le trafic aérien, les réseaux routiers et ferroviaires sont lourdement perturbés. Le mois d'août est souvent humide au Japon, mais le changement climatique rend plus violent et plus fréquent ces épisodes de pluie intense.
0: En France, la vague de chaleur actuelle est la troisième plus longue jamais enregistrée dans le pays.
2: Les températures devraient baisser à partir de demain, mais en attendant, quasiment l'intégralité du territoire est placée en vigilance orange canicule, avec des températures attendu proche des 40 degrés. Une situation difficile à supporter, en particulier dans ce qu'on appelle les îlots de chaleur, des quartiers densément construits avec très peu d'espaces verts et d'arbres. En région parisienne, les communes de Saint-Denis, La Courneuve et Aubervilliers sont les plus exposées. Ce sont aussi les villes qui concentrent le plus de personnes précaires. Reportage dans un HLM des années 70, signé Marie Casadebay.
10: Catherine, ouais, c'est moi.
11: Il est midi, Nadia rentre de son service de nuit à l'hôpital. Elle emprunte le seul des 4 ascenseurs de l'immeuble qui fonctionne encore. Un long couloir dessert une douzaine d'appartements. Celui de la sexagénaire a l'inconvénient de donner côté rue uniquement.
10: Le soleil, il est à partir de 7h jusqu'à 19h.
11: À peine l'appartement ouvert, la chaleur qui s'en échappe surprend par rapport à la relative fraîcheur du couloir.
10: Vous sentez déjà l'odeur de la chaleur. J'ai que mes deux rideaux. Il n'y a pas de store, il n'y a pas de volet. Le matin, chez moi, il faisait déjà 27. Je ne sais pas si ma voisine est là.
12: Afida, c'est Nadia.
11: Comme Nadia, sa voisine de 45 ans rêve de déménager.
13: Ça fait des années que je demande un logement. On se sent piégé. Heureusement que j'ai la clim, c'est un de mes voisins qui me l'a donné, parce qu'il a vu que c'était un four. Et je suis à entre 150 et 180. D'habitude, je paye 67 euros. Voilà, le budget, il est énorme.
10: Je viens d'un pays chaud, mais je ne supporte pas la chaleur. En Guadeloupe, les appartements, on peut faire les courants d'air, on peut s'abriter sous un arbre. Ok, ici, c'est insupportable.
13: À l'époque, on avait un espace vert juste en bas.
14: Tout à fait.
13: Et j'ai pas compris pourquoi ils ont tout enlevé pour nous faire un espèce de
14: béton.
13: Voilà, béton. Où les mamans ne peuvent pas s'asseoir, les enfants ne peuvent pas jouer.
11: Un béton qui stocke la chaleur la journée et la dégage ensuite. À Aubervilliers, la nuit, il fait jusqu'à 4 degrés de plus que dans les communes limitrophes, moins densément construites.
2: Marie Casadebay.
0: Et pour moins subir la chaleur, Diane, on peut se réfugier au cinéma, pourquoi pas. On termine ce journal avec un film sorti cette semaine dans les salles françaises.
2: Soudain, du réalisateur japonais Ryusuke Hamaguchi, révélé par Drive My Car, Oscar du meilleur film international en 2022 et Grand Prix à Cannes. Soudain, c'est un film tourné à Kyoto et à Paris. L'histoire d'amitié entre Marie-Lou, jouée par Virginie Efira, et Marie, une japonaise interprétée par Kotone Okamoto, Elisabeth Le Quéret.
15: Je passe un moment très précieux.
2: C'est l'histoire de l'amitié, presque du coup de foudre, entre deux femmes que tout sépare, l'une japonaise, diplômée de philosophie, l'autre française, directrice d'un EHPAD. Marie-Lou y pratique une méthode de soins fondée sur l'écoute et le contact que ses collègues jugent avec méfiance. C'est au théâtre qu'elle rencontre Marie, atteinte d'un cancer. Le temps d'une nuit magique, les deux femmes déambulent dans Paris, se racontent avec des mots d'abord empruntés, puis de plus en plus juste. Le film prend le temps, 3h30, à observer deux consciences, deux visions de la vie et surtout de la mort. Hamaguchi s'est inspiré de Ma nuit chez Maude d'Éric Rohmer, ce grand classique de la joute verbale et philosophique. Sa mise en scène mise sur la parole comme mouvement de l'esprit et sur la durée, ponctuée de deux séquences lumineuses au bord de la Seine et à Kyoto. Japonais, français, peu importe, la seule langue que le film prend vraiment au sérieux, c'est celle de la...

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1: My man Yann, comment ça va?
2: Ça va Charlie et toi?
1: Ah, ça va très bien. Hein.
2: Tranquille.
1: Petit samedi matin, bien, en fraîcheur.
2: Oui.
1: Il y a un brin de soleil. Toujours le petit point météo, hein, toujours très important.
2: Mais c'est hyper important. We are live.
1: Ouais. Comme tous les samedis, quoi.
2: Les arnaqueurs. Ouais, bon, ouais. Vous l'aurez peut-être compris, c'est peut-être pas toujours le cas.
1: Ça arrive. Il est possible que parfois on enregistre un petit peu avant. Oui, c'est vrai.
2: Dans les conditions du live.
1: Toujours dans les conditions du live, évidemment. C'est pourquoi vous aurez reconnu cette verve assez incroyable. Et on va continuer tout de suite parce qu'on va commencer des choses intéressantes et mettre un petit peu de musique quand même.
2: Ouais.
1: Voilà. Aujourd'hui, quel est le thème? L'année.
2: Show 2006.
1: Et voilà, il y a 20 ans.
2: Ouais, c'est 20 ans. Mais c'est horrible.
1: Qu'est-ce qui est sorti il y a 20 ans?
2: Je me faisais la remarque hier. Ouais. J'étais là, 2006. Bon, ouais, c'était il y a
1: des
2: années, trucs comme ça. Ah, non, 20 ans.
1: 20 ans.
2: 20 ans.
1: 20 piges. Voilà, donc pour ceux qui sont nés en 2006, écoutez, peut-être que vous allez découvrir des choses.
2: Tant mieux pour vous.
1: Et puis pour les autres, les plus anciens, ça va peut-être vous rappeler des souvenirs aussi.
2: Ouais.
1: Il y a une petite sélection assez éclectique, très rap, évidemment, vous me connaissez.
2: Quelques classiques.
1: Il y a quelques classiques, quelques underground de l'époque aussi.
2: Ouais.
1: Non, c'est bien, c'est
2: des
1: bien.
2: Des OG aussi.
1: Des OG, des OG, quoi.
2: Real gangster. Real OG, effectivement, c'est clair.
1: Allez, on enchaîne, on commence tout de suite.
2: On démarre. Quand on parlait d'OG, alors il y a différents niveaux.
1: Ouais.
2: on va dire. Non. Là, Wiz Khalifa, voilà.
1: Oui, voilà.
2: C'est vrai que Wiz Khalifa, quand on parle du hip-hop, normalement, ça parle à tout le monde.
1: Ouais.
2: Ceci dit, 2006, c'est son premier album.
1: Ouais,
2: voilà.
1: C'est vrai que
2: notre mémoire, notre cerveau du jeu des tours, mais Khalifa, j'ai l'impression que c'est les 90s en fait. Rien à voir. Rien à voir, d'une décennie à l'autre, le son, le phrasé, on va le voir là aujourd'hui, on va avoir un style de rap qui est assez varié, des flows assez variés et des mecs aussi qui ont fait évoluer leur son. Ça c'est important.
1: Wiz
2: Khalifa, c'est son premier et j'ai pris le premier morceau, c'est Intro, sur l'album dont j'évoquais le nom Show and Prove. Voilà, exactement. Et moi, je kiffe le premier parce qu'en fait, le sample derrière est vraiment clean de clean. Il est bien travaillé et que pour lancer un album, je trouve que c'est sexy as hell.
1: c'est parti alors. On y va tout de suite. 2006, Wiz Khalifa, Show and Prove, Intro.

0: respecter les OG.
1: Ah là, alors lui, c'est un de ses vrais anciens.
0: Respecter les OG. South Central LA, Too Short, Todd ouais. Anthony Shaw. Voilà, voilà ouais. Qui fait partie voilà, des grands du rap. On cite, bah, alors moi je pense à Dre, puisqu'on est à South Central LA. Comment Notorious B.I.G., Tupac Shakur, Didi, tous ces mecs-là, quand on en parle, normalement on devrait ouais. évoquer Too Short. Je dis normalement parce que, voilà, alors ceux qui sont dans le rap depuis souvent, ou les passionnés, ainsi de suite, le savent, mais c'est vrai que, voilà, Too Short, on fera ouais. jamais assez pour, voilà, pour le remettre au centre bah,
1: disons
0: du
1: que,
0: rap.
1: Disons que commercialement, il n'a jamais eu de gros albums mis en avant. Voilà, bah, alors par contre,
0: ça c'est un album.
1: Voilà, ouais. Ouais, pareil, gros classique.
0: On est à 17 albums, le mec a démarré sensiblement en 87, en 2022 il était encore, il est encore toujours là. Blow the Whistle, c'était ouais. le morceau sur l'album éponyme, Blow the Whistle, important, ouais, Too Short, n'hésitez pas, franchement, ça me paraît important. Juste rapidement, je voulais revenir sur le intro de Wiz Khalifa,
1: ouais.
0: Pourquoi ? Parce qu'il y a des samples de toute beauté, notamment, donc on a le Forevermore de Enchantment, le groupe, hein. Sur l'album Journey to the Land of Enchantment, sorti en 79, et James Brown, évidemment,
1: le fameux
0: Who Can I Turn To, donc un morceau où t'as l'impression qu'il chie à la moitié, et t'as les cœurs qui disent Nobody, voilà. Bon les gars, et t'es James, le c'est pas comme ça,
1: le pauvre,
0: sorti en 74. Franchement j'ai trouvé ça génial, donc voilà, n'hésitez pas, c'est important. Bah, James, évidemment que c'est important,
1: voilà, référence. J'espère que vous avez bien tout noté, hein, voilà, crayon noir, papier, oui, oui. Hop, James.
0: Comme un prof qui corrigerait ses copies, ouais. N'est-ce pas, Madame
1: voilà.
0: Provo.
1: Voilà, hop là, voilà, et bim, allez, le petit coucou. Juste avant Too Short, on a écouté Dilated People, ouais. Évidemment, Back Again, enfin, pareil, un gros classique de l'époque. Autant vous dire que dans toutes les boîtes de nuit, les cafés, etc., ça donnait à fond. Le morceau est tiré de leur album 2020, donc en 2006, produit par The Alchemist. Voilà, bon bah, je vais arrêter de parler de The Alchemist, hein. Vous allez dire, mais c'est qui, c'est son cousin, c'est qui pour
0: il
1: lui
0: a des parts,
1: c'est qui
0: a...
1: Non, bah, on sait pas. Non. Voilà, donc The Alchemist. Petit sample, Ethos. Le morceau, c'est The Spirit of Music en 1975. Ça n'a rien à voir avec du rap, c'est limite rock. Et pourtant, vous reconnaîtrez, bah, allez écouter juste pour le kiff, pour voir un petit peu d'où sort le sample. Et puis, bah, Dilated People, hein, pour ceux qui ne connaissent pas, hein, je rappelle, c'est DJ Babou du crew Beat Junkies, gros crew de DJ, Evidence et Raka The Irish Science. C'était leur quatrième album et bah, toujours aussi frais, hein, les petits gars de Los Angeles. Là. Vous êtes bien sûr alternant dans l'émission Bitume et on égrène un petit peu tout ce qui est sorti en 2006, il y a 20 ans, quand Zidane mettait un gros coup de boule à Materazzi et que du coup, bah, on a perdu cette Coupe du Monde.
0: Et on a chialé comme deux.
1: Voilà.
0: C'était 2006, le coup de boule, là.
1: Ouais.
0: C'est horrible.
1: Ah, les Italiens, comment on les a détestés.
0: Mais non, on les déteste toujours.
1: Oui, ah oui,
0: voilà,
1: oui,
0: voilà,
1: oui,
0: il faut
1: oui.
0: être honnête.
1: Encore un petit peu. Voilà, on va arrêter
0: salut
1: de parler.
0: Salut à
1: foot,
0: tous les Italiens.
1: Sans rancune, hein, les gars. Alors, on enchaîne tout de suite avec un crew qui s'appelle le Bootcamp Click. Voilà, bon, un de mes crews préférés. Voilà, j'en ai déjà un petit peu parlé. C'est très possible. Le morceau, c'est Yeah sur leur. C'était leur dernier album, sorti en 2006, The Last Stand. Bootcamp Click, c'est qui? C'est Buckshot de Black Moon, Smith & Wesson, Elta Skelta, OGC, et puis on va passer le morceau, yeah! Et puis tout simplement, on va kiffer ce samedi matin. Allez, c'est parti, Bootcamp Click, yeah!

0: Ten.
1: Hein?
0: Comme Ten.
1: Voilà. Ouais, ouais, bah ça, tout à l'heure. Parce que pour l'instant, à l'instant, c'était le lait noir. Et qui est Black Milk, le morceau You're the Freak. Bitch. Ouais, c'est dans le titre, hein, c'est dans le titre. Je suis désolé. Attends, avant de me faire attraper là. Ah non, Charlie, non, mais il arrête pas. Hein, il lâche des bitches comme ça.
0: Ça
1: non,
0: va.
1: Non. Voilà, d'ailleurs, grand spécialiste du beach, monsieur Too Short, hein, dont on a parlé tout à l'heure, je l'ai vu en concert, c'est beach, c'est une ponctuation pour lui,
0: oui,
1: c'est
0: ah
1: assez
0: oui,
1: incroyable.
0: Ben ouais, en même temps.
1: Voilà, bah, West Coast, bref, en tout cas, on va parler de Black Milk. Black Milk, voilà, rappeur, DJ, producteur de Détroit, on va dire l'enfant musical de Jay Dilla, voilà. Et voilà, évidemment, il a bossé avec Slum Village, avec JD. 2005, il sort un premier album solo qui s'appelle Sound of the City, Volume 1. Et bah là, je l'ai un petit peu raté, celui-là. Tu vois, je suis passé un petit peu à côté. Mais...
2: Il n'est jamais trop tard.
1: Il n'est jamais trop tard, déjà, pour commencer. En 2006, il signe un contrat chez Fat Beats. Et à l'automne 2006, il sort un premier EP, Broken Wax, sur lequel... on a ce morceau, You're the Freak Bitch, donc vraiment 5-6 titres, mais tout de suite, t'as toute sa patte, toute sa touche, tout son univers, le petit son un peu de Détroit qui a été voilà, façonné par JD, il faut le dire, et bah voilà, c'est que du plaisir, beaucoup de samples, de grands samples de soul, évidemment, nous, on aime bien ça, c'est pas
0: clair.
1: Mal, c'est pas mal, et puis derrière, il sort son album Popular Demand, Popular Demand en 2007 et bah pareil là confirmation
0: oui,
1: et
0: ouais,
1: c'est
0: le,
1: parti
0: le gros carton,
1: il décolle gros carton voilà et juste avant on a écouté
0: oh là là
1: le Jedi
0: plaisir ou pas
1: ah bah gros plaisir
0: Vinnie Paz Juice Allah alors ils sont même peut-être plus avec le temps il y a Stoop the Enemy of Mankind c'est pas un groupe choral mais voilà il y a eu des allers-retours il y a eu des prises de tête des trucs des machins Jedi Mind Tricks
1: et juste avant on a écouté
0: oh là là
1: le Jedi
0: plaisir ou pas
1: ah bah gros plaisir
0: Vinnie Paz Juice Allah alors ils sont même peut-être plus avec le temps il y a Stoop the Enemy of Mankind

0: Ah oui, ça, le Vietnam.
1: Le sample au départ là, par là-dessus. Ouais. Et un featuring avec un mec que je kiffe, Ra, the Rugged Man. Ouais. Avec, bah voilà, il a deux solos dans ce titre-là. Et c'est quel MC, il est ouf. Moi,
0: très
1: il
0: fort.
1: A un flow. On parle de Eminem ou de mec. Ouais. Notamment dans
0: hasard,
1: ceux qui ont ouais dans ceux tu m'as vu venir dans ceux qui ont un flow rapide et trucs et machin, mais je trouve que ça a aucun intérêt de rapper vite. Genre, franchement, le coup du concours là, je vois aucun intérêt avec un Rugged Man qui va, alors lui effectivement à son rythme, mais déjà il est assez rapide, mais surtout il a une précision. C'est je crois que ça doit être un
0: le
1: vrai
0: métronome.
1: Plaisir
0: de
1: taffer avec lui, ça doit être un vrai plaisir. Et alors, The River is Flowing, c'est le morceau samplé de Basque, sorti en 2000 sur l'album Radiate. Le morceau n'a strictement rien à voir, il démarre jamais, il est trop bizarre, mais par contre, samplé, il est ouf.
0: Voilà, vous êtes bien sûr alternante dans l'émission Bitume, une émission spéciale consacrée à l'année 2006, il y a 20 ans, qui est-ce qui sortait ? Là, on vous a sorti quelques petites pépites qui, voilà, là, on a sorti un peu, on est allé sur le fond des bacs, on a cherché un petit peu, c'est ce qu'on écoutait nous à l'époque, voilà. Là, on va arriver sur des choses un petit peu plus mainstream, quelques-uns.
1: Ah oui, en 2006 sortait Doctor's Advocate, n'est-ce pas ? Deuxième album de Jason Terrell Taylor, a.k.a. The Game. The Game, moi, à chaque fois que je l'écoute, j'ai l'impression d'écouter Dre. Hein. Ils ont vraiment un timbre, un truc là, qui, quand ils rappent, vraiment est très proche. Le morceau, c'est Compton. Hein. On est à fond West Coast. Je suis à fond West Coast. Il y a quelques morceaux West Coast. En featuring avec Snoop, Robin and Jewel. Donc voilà, Doctor's Advocate. Et le morceau, c'est Compton.

0: We Kick and Push. Avec Lupe Fiasco sur son premier album. C'est beau ça quand même.
1: Bah ouais,
0: premier
1: très, très
0: album
1: fort.
0: En 2006. Ouais, il en a en 18 ans de carrière, pratiquement 9.
1: Ouais.
0: Hein, c'est pas mal.
1: C'est pas mal du tout.
0: Le petit bonhomme là avec sa petite voix là, bon voilà. Je suis chez lui,
1: le skater.
0: Ouais, c'est ça, c'est l'hymne de skater. Et je pense qu'ils en ont pas mal. C'est quand même plutôt metal rock, bon le hip hop fait partie aussi de cette mouvance.
1: Évidemment.
0: C'est important. Moi je voulais juste revenir sur The Game.
1: Ouais. Bah oui.
0: The Game avec le sample Baby Yui, voilà.
1: Mais oui.
0: La voix de Baby Yui, franchement, quand tu vois le physique, tu vois sa voix, t'es là, c'est quoi ce bordel?
1: Ouais.
0: Hard Times sur The Baby Yui Story, The Living Legend. Allez hop, sorti en 71. Et puis évidemment le gimmick Gangsta Boogie des Chicago Gangsters, sorti sur I Choose You. Ouais. En 75, voilà.
1: Et voilà, tac. Et derrière, bon, on a enchaîné. Hein. On a enchaîné avec Los Angeles, évidemment. Snoop Dogg, le morceau c'est
0: Vato. Avec Be Real.
1: Avec Be Real, son Vato. Ah là, les Vatos Locos. Sur l'album de Blue Carpet Treatment, donc en 2006. Production de Neptunes. Si vous n'avez pas reconnu le style, c'est que.
0: Yes, hein, effectivement.
1: C'est qu'on n'a pas bien fait notre devoir. Parce que franchement. Voilà, album, voilà, production de Neptunes, production Dre, production Timbaland. Alors, c'est un petit peu moins G-Funk qu'à l'accoutumée.
0: Ouais, effectivement.
1: Mais voilà, il y a un beau mélange et finalement, il est pas mal. En le réécoutant, on se dit, pas mal du tout. Bon, Blue Carpet Treatment, normalement, c'est le Red Carpet, le tapis rouge. Bon, bah, étant donné qu'il est plutôt affilié aux Crips, c'est le Blue Carpet. Voilà, bon, bah, c'est du Snoop, quoi, tout simplement. Et voilà, vous êtes bien sur Alternant dans l'émission Bitume. Et on va enchaîner tout de suite avec quand on parlait d'OG.
0: Voilà.
1: Allez, double portion d'OG, mes gars. Allez, c'est pour moi, ça fait plaisir. Nas, le morceau c'est Black Republican avec Jay-Z. Et en 2006, c'est vraiment quelque chose parce que donc c'est arrivé sur l'album Hip Hop Is Dead. Et Nas et Jay-Z, au début des années 2000, ils étaient en gros bif.
0: Gros bif, ouais.
1: Voilà, avec des morceaux en veux-tu, en voilà, par-ci, par-là. Jay-Z, lui, en 2001, il a sorti Takeover. Voilà, un morceau, mais dégueulasse sur Nas. Superbe 10. Et Nas a répliqué avec son morceau Ether, qui, de l'avis de la plupart, voilà, est le plus beau 10 de l'histoire.
0: Il l'a terminé.
1: Ouais. Voilà. Bref, en tout cas, en 2005, Nas et Jay-Z se réconcilient. Nas arrive sur la scène d'un concert de Jay-Z et on se dit quoi ? C'est génial ! Et puis l'année d'après, boum, le morceau Black Republican avec Jay-Z. Et puis là, bah, c'est de la régalade. Hein. À noter un petit sample d'un petit film qui s'appelle Le Parrain, épisode 2. Si vous voyez la scène sur les toits là, avec De Niro qui saute de toit en toit.
0: Quand il suit le mec là.
1: Voilà. Oui. Et bah, c'est pour vous. Tout de suite, Nas, Jay-Z, Black Republican.
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0: I'm hustling. Ouais, je suis en train de parler tout seul.
1: Je suis là, Charlie.
0: Ouais, non, ouais, pas du tout. Tout va bien. C'était évidemment Rick Ross, Ricky Rosé, a.k.a. Officer Ricky.
1: L'arnaque.
0: Bon, voilà.
1: Le faux thug. Ah, les gars qui s'inventent des vies.
0: Alors, 50 nous l'a bien défoncé.
1: Ouais.
0: Oui, bon, 50 qui n'a pas défoncé celui-là aussi.
1: Ouais, c'est ça, en fait, voilà. C'est devenu son taf à plein temps.
0: Ouais, maintenant, oui, ça y est, 50 n'est plus rappeur. Il est beefer. Ça se dit ça? Biffer, Disseur. Très bien. Donc, Insoline, paru sur le premier album de Rick Ross, Port of Miami, donc en 2006. Alors, juste pour dire que, avant de sortir ce premier single, Insoline, qui a vraiment. Quand il est sorti, il était partout. Il était partout, on l'entendait partout, machin. Donc, avant qu'il sorte ce morceau, il y a quand même quelques gars qui étaient sur ses côtes pour le faire signer. À commencer par Bad Boy Entertainment. Didi, ouais, normal, hein, toujours dans les bons coups. Murder INC, Irv Gotti, normal. Mais finalement, il a signé dans un petit label qui s'appelle Def Jam Recordings. À l'époque, le président, c'était Jay-Z. Bon, ben voilà, il a allongé quelques millions. Et puis bon, quoi. Allez hop, c'est parti. Voilà. Et juste avant
1: Juste avant, c'était AZ et Tony Cruz. L'album, c'est de format de son sixième. Mine de rien, lui, il a démarré en 95. Hein, c'est, voilà, ça taf.
0: Ouais.
1: De format. Et pour ceux qui savent, vous avez reconnu la tape, la
0: patte.
1: La production, à la production, c'était DJ Premier Primo, hein, dans sa façon de scratcher, même les samples. La Lo Schifrin, The Side of Forever. Le film, c'est Sudden Impact.
0: Ouais.
1: Sudden Impact. Alors, je sais plus ce que ça donne en français, mais c'est Dirty Harry. Hein. C'est l'autre facho, là, de. Oh là. Et que je kiffe pourtant, je l'ai kiffé.
0: Clint Eastwood.
1: Clint, voilà. Pardon. Donc, voilà, The Side of Forever de La Lo Schifrin. Franchement, allez-y. Et La Lo Schifrin.
0: Oui.
1: Voilà, si vous aimez un peu les bandes originales, vous le connaissez. Et si vous ne savez pas, maintenant, vous le savez.
0: Allez, c'est parti. Vous êtes bien sur Alternant dans l'émission Bitume qui se termine bientôt. On a encore 2-3 trucs à vous envoyer. Et notamment un Jay Dilla.
1: Mais oui. Quoi, on le passe direct là, comme ça là.
0: Comme ouais. Là, tu dis à vous.
1: Moi, je kiffe ce morceau-là. Voilà, c'est vraiment un truc qu'on pourrait récupérer sampler. Le morceau, c'est Wondoo, sorti sur The Shining.
0: Ouais.
1: C'est parti.
0: Allez.

0: J.D. là, voilà, je l'ai dit précédemment, Won't Do The Shining. Que dire de plus, à part que oui, effectivement, le sample, vous l'aurez reconnu hein, dès le début, c'est les Isley Brothers, qu'est-ce qu'on a dit, Footsteps in the Dark.
1: Exactement.
0: Je confondais avec Between the Sheets.
1: Voilà. Non, c'est Teddy Pendergrass.
0: Yes.
1: Notez hein, tout ça, notez, faut aller écouter, évidemment. Vous êtes bien sûr alternant dans l'émission Bitume qui se termine malheureusement.
0: Oh là là.
1: On a fait une spéciale 2006, on aurait pu en faire 3 ou 4 heures, hein, facile.
0: Oh, ça reste une belle rétro.
1: Gentiment, il y a pas mal de morceaux, allez checker les albums dont on vous a parlé. Et puis, si jamais vous n'avez pas entendu toute cette émission, vous pouvez la récupérer en podcast sur le site de la radio alternantefm.net ou sur l'insta de l'émission Bitume, BEATUME-HIP-HOP. Et on va terminer avec... c'était pas loin d'être un petit peu l'homme de l'année hein, avec ce deuxième album. Déjà le premier, The Documentary, qui est sorti en 2005, c'était une claque phénoménale. 2006, hop, on remet ça, The Doctor's Advocate, avec un album pareil, hein, de bonne
0: stack,
1: facture, très très fort, avec du Timbaland, avec du Dre à la production, avec pas mal de monde, mais aussi avec DJ Khalil. DJ Khalil, ça c'est...
0: Qui revient encore et encore.
1: Voilà, c'est mon gars. C'est mon cousin. Voilà, c'est pareil, c'est comme The Alchemist, j'arrête pas. The Game, donc, de Dr. Advocate. Le morceau, c'est The Shit, voilà, avec une intro du film Tales from the Hood. Voilà, vraiment à l'ancienne, là. Pour ceux qui ne connaissent pas, allez checker le film. C'est une bizarrerie, mais c'est intéressant.
0: Je suis pas sûr que c'est bien vieilli.
1: Ouais, non, c'est sûr. Mais bon, voilà, histoire de rigoler, voilà, comme ça, voilà, avec un petit verre de vin blanc, si vous voulez. Allez, Khalil, juste un mot sur Khalil pour dire que déjà, c'est le fils d'un joueur NBA. Ça, c'est pour toi. Voilà.
0: Bam,
1: Walt Hazard, qui a joué aux Lakers, aux Sonics, aux Hawks, voilà, dans les années 60-70. Voilà. Plus sérieusement, il a signé sur le label de Dr. Dre Aftermath en 2001. Et puis, Dre l'a collé sur à peu près tout, hein, sur du 50, sur Clip, sur Kanye, sur Strong Arm Steady, sur Eminem, à sa Fur, Keith Murray, et j'en passe, et des meilleurs. Et puis, nous, on se dit à la semaine prochaine, parce qu'il faut quand même balancer ce morceau. Il est bientôt midi, faut pas déconner. Bon appétit hein, pour ceux qui vont aller déjeuner. Hein, calmos sur l'apéro, hein, tranquille. Et puis on envoie, moi je ne sais plus quoi dire, je dis n'importe
0: ben
1: quoi.
0: On balance alors.
1: Alors ta gueule,
0: disait Tony.
1: Allez, c'est parti, The Game, le morceau c'est The Shit.
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0: Et midi à Paris, 10h en temps universel. Merci d'être à l'écoute de RFI.
1: Fanny Bay.
0: À la une, une quinzaine de jours après l'entrée illégale de plus de 70 000 Marocains à Ceuta, la crainte d'une nouvelle arrivée massive dans l'enclave espagnole. Dans ce contexte, le gouvernement de Pedro Sanchez tente d'éviter la crise diplomatique avec Rabat, vous l'entendrez. Un pas de plus dans l'alliance entre les États-Unis et la Colombie. Depuis l'arrivée au pouvoir du président d'extrême droite Abelardo de la Espriella, le partenariat avec Washington se renforce. Bogota rejoint le bouclier des Amériques, une alliance régionale créée par Donald Trump. Et puis on vous emmène aussi dans l'eau dans ce journal. Alors que la canicule fait rage en France, les noyades se multiplient. Et pour pallier ce phénomène, la Fédération française de natation met en place un programme de prévention pour apprendre aux enfants à nager. Reportage à la fin de cette édition. Cette question à la une de l'actualité, des Marocains vont-ils à nouveau tenter de rallier en masse Ceuta? Deux semaines après l'entrée de plus de 70 000 personnes dans l'enclave espagnole, des appels à une nouvelle traversée massive inondent les réseaux sociaux. Des fausses informations expliquant que la frontière sera exceptionnellement ouverte ce samedi 15 août, jour férié en Espagne, y circulent. De quoi inquiéter les autorités espagnoles qui cherchent à éviter la crise diplomatique avec Rabat, alors que le Maroc de son côté lance de nouvelles menaces à l'encontre de Madrid, une posture qui crispe l'opposition espagnole. La correspondance à Madrid, signée François Musso.
2: Pas d'escalade, pas de conflit avec le voisin marocain. C'est aujourd'hui la priorité du gouvernement socialiste en Espagne. Rabat a menacé de remettre en cause le traité d'extradition bilatéral qui permet de rapatrier les migrants illégaux. Pas de réponse musclée de la part du ministre de l'Intérieur, Grande Marlaska. Au contraire, Madrid a rappelé, je cite, « les liens étroits avec Rabat » et la loyauté mutuelle. Sauf que les partis d'opposition, eux, ne sont pas d'accord du tout. À droite, le Parti Populaire, ou plus à gauche, Izquierda Unida, considère que le Maroc cherche, je cite, à attaquer l'Espagne en utilisant les migrants comme arme, alors que le pays reçoit beaucoup d'argent de l'Union européenne. Le gouvernement de Pedro Sanchez se passerait bien de cette tension, car il se heurte à un énorme problème que sont les quelques 1900 mineurs marocains à Ceuta, qui, conformément à la loi espagnole, ne sont pas expulsables. Logiquement, ils devraient être disséminés dans les 17 régions espagnoles, mais personne n'en veut et le problème reste entier. François Musso, Madrid RFI.
0: Et pour aller plus loin, Ceuta, ce que cachent les appels à traverser la frontière le 15 août, une enquête signée Grégory Genévrier et Sofiane Amazian à retrouver sur notre site rfi.fr. Quatre jours après le séisme en Colombie, les recherches se poursuivent, même si l'espoir de retrouver des survivants est de plus en plus mince. C'est ce qu'a admis le responsable des opérations de sauvetage. Le puissant tremblement de terre qui a secoué le pays mardi dernier a fait au moins 281 morts d'après le dernier bilan. Près de 4000 blessés et détruit près de 13 000 logements, annonce hier du président Abelardo de la Espriella. La Colombie qui renforce son partenariat militaire avec les États-Unis, tout comme d'autres pays d'Amérique latine gouvernés par l'extrême droite. Quelques jours après son investiture, le nouveau président colombien, Abelardo de la Espriella, a intégré hier le bouclier des Amériques, une alliance régionale créée par son homologue états-unien Donald Trump, dont l'objectif est de lutter contre le narcotrafic. Le Pentagone a aussi annoncé par la même occasion que Bogota autorisait Washington à mener avec des opérations militaires conjointes. Justine Fontaine.
3: Après deux années de tensions diplomatiques sous le président de gauche Gustavo Petro, c'est à nouveau la lune de miel entre les États-Unis de Donald Trump et la Colombie gouvernée depuis vendredi dernier par l'extrême droite. Depuis le Panama, où étaient réunis pour un sommet les alliés latino-américains de Washington, le chef du Pentagone a annoncé mercredi l'arrivée de Bogota dans le bouclier des Amériques. Pete Hegseth s'en est félicité à la tribune avant d'ajouter
4: « Le nouveau président a demandé au Pentagone de se joindre à la Colombie dans sa lutte contre le narcoterrorisme en autorisant des opérations militaires conjointes. »
3: Déclaration alors que les Colombiens cherchent encore des survivants du séisme qui a frappé l'ouest du pays lundi. Et cette phrase interroge là-bas, car ni Bogota ni Washington n'ont précisé le degré d'implication des militaires américains dans ces potentielles opérations conjointes. Abelardo de la Gabriela Espriella, qui ne cache pas sa proximité avec l'administration Trump, a promis pendant la campagne d'utiliser la manière forte pour lutter contre les groupes armés et les trafiquants de drogue. Les deux pays sont pour l'un premier producteur de cocaïne et pour l'autre premier consommateur au monde. Ils partagent du renseignement depuis des décennies, mais avant une éventuelle intervention au sol des troupes états-uniennes, le nouveau président colombien devra impérativement demander l'autorisation du Congrès.
0: Justine Fontaine, l'actualité, c'est aussi la grâce décernée à Succès Masra. L'ex-premier ministre et opposant tchadien a été gracié aujourd'hui par décret par le président Mahamat Idriss Déby. 8 autres dirigeants de partis sont aussi concernés. Succès Masra purgé depuis plus d'un an une peine de 20 ans de prison ferme. Nous y reviendrons en détail dans notre prochaine édition à 11h, temps universel. Direction le Royaume-Uni, où Nigel Farage a été réélu député. Le leader du parti d'extrême droite Reform UK avait déclenché une élection législative partielle pour, je le cite, laisser ses électeurs décider de son sort. Décision prise alors qu'il est visé par une enquête parlementaire sur ses finances. Emeline Vin, le pari est donc gagné, mais la victoire n'est pas non plus triomphale.
1: Nigel Farage réélu avec 62% des suffrages exprimés. Le scrutin de ce jeudi aura vu une participation assez faible, moins de 45%, ce qui peut s'expliquer par la date, au moins en partie. On est au milieu de l'été, au milieu des vacances des Britanniques. Cette victoire de Nigel Farage, elle était attendue. Le leader de l'extrême droite britannique est très populaire dans la circonscription côtière où il surfe sur le sentiment de déclassement. Mais surtout, aucun des partis traditionnels, travaillistes, conservateurs, verts, n'a présenté de candidat pour cette élection, estimant qu'il s'agissait d'un coup de communication de la part du leader de Reform UK. Pas vraiment d'alternative crédible donc pour les électeurs. Et pourtant, le comte Beanface, ce candidat vêtu d'une cape portant une poubelle en métal sur la tête, recueille près de 10 000 voix, un quart des suffrages. Les électeurs que nous avions rencontrés avant le vote voyaient dans cette candidature comique le seul moyen d'envoyer un message d'opposition aux députés sortants. Nigel Farage n'a pas assisté au décompte, évoquant des menaces à sa sécurité, non confirmées par la police. Il a annulé son discours de victoire prévu ce vendredi matin. Emeline Van Londres, RFI.
0: L'Europe étouffe toujours sous les fortes chaleurs. Plus de 35 degrés prévus aujourd'hui pour au moins 150 millions d'habitants sur le continent. En France, 75 départements placés en vigilance orange canicule ce vendredi par Météo France. Une sécheresse qui favorise l'apparition de feux de forêt. Dans les Landes, dans le sud-ouest, l'incendie qui s'est déclaré hier a déjà parcouru 1100 hectares ce matin et provoqué plus de 500 évacuations. Dans ce contexte de forte chaleur, une nécessité s'impose, favoriser l'accès à l'apprentissage de la natation, notamment pour les plus jeunes, alors que le nombre de noyades augmente en période de canicule. C'est pourquoi la Fédération française de natation accompagne depuis plusieurs années le dispositif Savoir nager, un programme de prévention pour mieux appréhender l'eau et les activités aquatiques. Toute la semaine, des sessions pour les enfants sont organisées près du centre aquatique de Saint-Denis où se déroulent les championnats d'Europe de natation. Christophe Diremzian a assisté à l'une d'entre elles. Reportage.
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6: Ils sont 18 de 6 à 12 ans, tous de Seine-Saint-Denis, à suivre le maître nageur et les précieux conseils d'Alain Bernard.
7: Si je veux me mettre à plat sur l'eau, je suis obligé de monter mes fesses, de monter mes pieds. Mais si je baisse la tête...
6: Le champion olympique 2008 et 2012, un des parrains de l'opération, préoccupé par l'augmentation de morts par noyade cette année, 274 entre le 1er mai et le 15 juillet, et une prise de conscience de l'apprentissage trop saisonnière.
8: C'est un sujet qui ressort souvent fin mai, début juin, et à partir du mois de septembre jusqu'en mai de l'année prochaine, ce sont des problématiques qu'on ne parle malheureusement trop peu durant l'année, alors que pour apprendre à trouver son équilibre dans l'eau, les cycles d'apprentissage durent de 6 à 8 à 10 semaines. Et le fait qu'il y ait un apprentissage massé comme ça sur 7 semaines, il progresse énormément.
6: Avec Hugo Didier, champion paralympique 2024, la séance dans le bassin provisoire est ludique. Abrar, 7 ans et demi, et Kayla, 8 ans, sont ravis d'être accompagnés.
9: J'étais un peu stressée au début. J'ai bien aimé quand les maîtres nageurs ils m'ont aidé, leur façon de comment on nage.
10: Par exemple, ils nous disent de faire des croix pour se déplacer, et aussi des boules. C'était très bien.
6: Au total, 580 enfants auront profité de cette séance de perfectionnement durant la semaine pour gagner en sécurité dans l'eau ou en milieu naturel.
0: Le reportage signé Christophe Diremzian. Et dans les bassins, toujours la star française Léon Marchand s'est qualifié ce matin pour les demi-finales du 200 mètres papillon des championnats d'Europe de natation disputés, on le disait, au centre aquatique olympique de Saint-Denis. C'est ainsi que se referme cette édition. 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À suivre, Jack dans les rues du Globe.

0: des maths. Bonjour, de ce côté-ci du poste, c'est Yves Averti. Au comptoir moderne, mon épicerie radio itinérante est revenue dans les studios d'Alternante FM pour accueillir à nouveau Philippe, l'auditeur de Saint-Nazaire, qui nous avait proposé une heure sur Jean-Michel Karadec. Il revient aujourd'hui avec un programme musical composé de chansons de Jean Guidoni. Et c'est Manu qui assure l'enregistrement.
1: Bonjour, aujourd'hui une émission consacrée à Jean Guidoni, artiste qui a disparu fin 2025. Une disparition surprise, rien n'avait été annoncé, pas de signe annonciateur, et l'émotion est assez grande. Alors ce que l'on vous propose aujourd'hui, c'est de partager un peu de son histoire et de sa vie. Jean Kilicius Guidoni naît le 3 mai 1951 à Toulon, dans le département du Var, d'un père marin, souvent absent, et d'une mère au foyer. Kilicius, en effet, d'origine corse, côté maternel, il chantera d'ailleurs un texte en Corse avec sa mère pour lui rendre hommage plus tard. À l'époque, il vit avec son frère. Jeune, il fait un apprentissage de coiffure pour gagner sa vie, et exerce son métier à Marseille, dans un quartier chaud. Par un concours de circonstances, il apprend qu'une place se libère dans un salon à Paris. Sachant que tout se joue là-bas, mais n'y connaissant personne, et seul, il monte à Paris en 1971. Il y continue son métier, tout en courant le tout Paris pour y prendre des cours de chant. La passion est déjà là. Repéré après une audition pour son timbre de voix, il signe son premier contrat dans la maison d'édition Le Grand, tenue par la mère du compositeur, Michel Le Grand. Un signe ? Michel Le Grand, donc, qu'il rencontrera beaucoup plus tard. Suivront, après quelques 45 tours, deux 33 tours en 1977 et en 1978, où Guidoni cherche sa voix dans ce qu'on appelle la variété française. Il fait les premières parties de Claude François, Serge Lama, il part en tournée et il apprend son métier sur scène. La meilleure école. Un peu plus tard, en 1979, il rencontre celui qui va changer sa vie d'artiste, changer sa vie tout court, Pierre Philippe. Journaliste, écrivain, touche à tout, ce dernier lui livre des textes. Au final, naîtra en 1980 l'album « Je marche dans les villes », musique de Michel Sioui et premier grand prix de l'Académie Charles Cros. La carrière de Jean Guidoni redémarre en flèche, mais de manière radicalement différente, tant dans l'expression que musicale. Après cette introduction, écoutons le nouveau Guidoni de l'époque. Jean Guidoni, « Je marche dans les villes ».

0: Dans le même album, Je marche dans les villes, et même si les superlatifs sont vains, peut-être l'un des plus beaux textes de Pierre Philippe, d'après un personnage réel des nuits parisiennes. D'ailleurs, Pierre Philippe s'est beaucoup inspiré des faits, lieux et gens ayant réellement existé. Jean-Guy Denis, Djemila.
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Les choses avancent vite. Guy Denis fait son premier Olympia en 1981. Il y retournera en 1984. Mais pour l'instant, le duo est bien établi. Pierre-Philippe au texte, Guy Denis interprète. Mais il n'est pas musicien. Alors ce dernier va travailler avec, au fil des albums, différents compositeurs et arrangeurs. Comme avec Astor Piazzolla pour Crime passionnel en 1982. Le disque reçoit le Grand Prix du disque audiovisuel européen. Astor Piazzolla n'est pas encore le grand Astor Piazzolla qu'il va devenir. L'album, très théâtralisé sur scène, est un succès à Paris et reçoit de bonnes critiques de la presse. Mais bizarrement, le spectacle ne tournera pas en province. Les programmateurs trop frileux. Déjà, Guy Denis dérange et interroge. Et cela ne va pas s'arrêter. Extrait de l'album Crime passionnel, Jean-Guy Denis, Coup de cœur.

0: La pochette de l'album Le Rouge et le Rose est flamboyante en 1983. Ce n'est pas très radiophonique, je vous l'accorde, mais je vous invite à aller jeter un coup d'œil. Guy Denny évoque celui tant aimé, tant regretté. Pour le coup, la couleur rouge. Très rouge. Rouge sang. Jean-Guy Denny, Le Bon Berger. Pour le coup, la couleur rouge. Très rouge. Rouge sang. Jean-Guy Denny, Le Bon Berger.
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En 1985, Pierre Philippe frappe fort, avec l'album thématique « Putain ». La pochette annonce la couleur. Une fille pose, le haut dévêtu sous le regard de Guy Denis. Ce n'est pas une apologie de la prostitution, mais un constat. Et tout y passe. Les lieux, les clients, les pratiques, les tarifs.

Pierre-Philippe récure la casserole, le fond de la casserole, de l'âme humaine. La voix extrêmement bien placée, la puissance et la variété musicale font que cet album est aussi dérangeant qu'incontournable. Cet album va aussi marquer la fin provisoire de la collaboration avec Pierre-Philippe, un personnage imprévisible. Sur cet album, une collaboration avec Safo pour la musique et le titre, musique de Alain Bachung et de l'arrangeur Thierry Mathiosek. Jean-Guy Denis, tous des putains.

En 1987, désormais, pour les textes, c'est Guy Denis qui s'y colle. Dans l'album « Tigre de porcelaine », il retrouve Michel Sioui pour la musique et reçoit un deuxième prix de l'Académie Charles Cros. Un album peut-être un peu plus accessible. Montons à bord. Jean-Guy Denis, Tramway Terminus Nord.

Peut-être avez-vous reconnu dans les chœurs une certaine Carole Frédéric. Changement d'équipage. En 1990, Guy Denis travaille avec le musicien Pascal Auria et l'arrangeur Bernard Estardi dans l'album Au tourniquet des grands cafés. Tout s'effondre quand le mur s'écroule ou le contraire. Jean-Guy Denis, Cheng Pot, Charlie Gezang.

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0: Dans l'album suivant, cas particulier, Guy Denis va travailler avec le compositeur et arrangeur hongrois Tomasz Gubicz. De Guy Denis, on dit souvent un univers glauque et noir. Alors voilà une chanson légère. Enfin, cela commence plutôt bien et puis ça se passe chez nous, alors on n'en est pas peu fiers. Post-scriptum, ne pas imiter. Bon voyage. Jean-Guy Denis, la Bretagne.
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Après la mère, le fils. Jean-Guy Denis finit par rencontrer le truculent et talentueux compositeur Michel Legrand. Ensemble, ils signent l'album Vertigo en 1995. Ces deux-là vont s'entendre comme larron en foire. Et cela débouchera sur un spectacle sur scène en duo, piano-voix. Oui, mais parfois, la réalité vous rattrape. Quant à l'époque, la grande faucheuse faisait des ravages. Il ne restait que la présence. Jean-Guy Denis, n'oublie jamais qui tu es.

Guy Denis est souvent là où on ne l'attend pas. En 2008 sort l'album Guy Denis chante Prévert, étrange, étranger. Un album, vous l'avez compris, entièrement consacré au texte de Jacques Prévert, c'est lui qui l'a choisi, certains peu connus, certains jamais mis en musique. Mais pas celui-là, c'est une pirouette. Texte Jacques Prévert, musique Joseph Cosma, Jean-Guy Denis, le concert n'a pas été réussi.

Quand un grand interprète chante une des grandes plumes, une des plus grandes plumes. Guy Denis chante Alain Leprest dans l'album Paris-Milan en 2014, excusez-moi. Musique de Romain Didier. Retour vers l'enfance avec ce titre. Jean-Guy Denis, copeau de savon.

Après avoir envisagé de tout arrêter, après Légendes urbaines, Guy Denis rencontre un nouvel auteur, Arnaud Bousquet, pour certains textes. Et à la musique, il retrouve Didier Pascalis dans l'album Avec des si, en 2022. Enfin, en 2025, Guy Denis sort son dernier album, Eldorado. Au printemps de la même année, il est sur scène. Et le 21 novembre 2025, la nouvelle tombe. Il est balayé par la maladie, il avait 74 ans. Un dernier hommage lui est rendu le 2 décembre au cimetière parisien du Père-Lachaise. Notons les beaux papiers parus dans la presse, dans les journaux L'Humanité et Le Figaro. Pour le reste, pas grand-chose. La télévision nationale publique a brillé par son absence. La télévision publique locale a brillé par son absence. La radio publique locale a brillé par son absence. La télévision privée locale a brillé par son absence. Pour les radios nationales, je ne sais pas. Pour ces médias locaux et nationaux, on peut utiliser le mot « censure », et même après leur décès. Guy Denis n'est qu'un parmi des milliers à la subir, et depuis des décennies. Mais pas ici, sur la radio Alternant FM. Guy Denis disait « Je ne suis ni un chanteur intellectuel, ni un chanteur populaire. Il est beaucoup plus que tout cela. » Il laisse 17 albums studio. Merci, Jean-Guy Denis. Extrait de l'album Avec des si, 50 ans de carrière en 3 minutes et 24 secondes. Les reconnaîtrez-vous ? Jean-Guy Denis, à plus d'un titre.

De ce côté-ci du poste, c'était Yves Averti qui vous recevait au comptoir moderne, épicerie radio itinérante, installée aujourd'hui dans les studios d'Alternante FM, où Philippe nous a proposé une heure de chansons de Jean Guidoni. Merci beaucoup Philippe. Ce programme est soutenu par Manu à l'enregistrement et à la radiodiffusion en FM et DAB+, et aussi par Daniel à la mise sur orbite sur alternantefm.net et Francis à la base de montage. À la prochaine, Kenavo.

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0: 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Et RFI Midi continue avec le grand journal international de la mi-journée. Bonjour Antoine Galen.
1: Bonjour Paul, bonjour à tous.
0: Avec à la une les autorités espagnoles en état d'alerte.
1: Elles ont envoyé des renforts de police à Ceuta, cette enclave au nord du Maroc. Une rumeur circule au sujet d'une nouvelle arrivée de migrants demain. Il y a deux semaines, plus de 80 000 personnes avaient franchi la frontière. La plupart sont reparties, mais ceux qui sont restés vivent dans des conditions désastreuses. Paris appelle Israël à arrêter et juger les colons qui ont assiégé le village de Kousra en Cisjordanie occupée. Depuis dimanche, plusieurs familles palestiniennes sont bloquées dans leurs maisons.
0: Au Liban, plus de 820 000 déplacés ont pu rentrer chez eux.
1: Un soulagement depuis la baisse des hostilités entre Israël et le Hezbollah, mais 200 000 personnes n'ont toujours pas pu rentrer. Les États-Unis menacent l'Iran de nouvelles sanctions, un changement de ton surprenant, car il y a 10 jours, Washington évoquait un possible accord avec Téhéran pour rouvrir le détroit d'Hormuz. Selon un expert, il s'agit plutôt d'un aveu d'échec. À la une également, ces exercices anti-narcotrafic entre les États-Unis et le Mexique. Nous serons aussi au Japon. Washington a fait part de son soutien au pays nippon après la visite de Vladimir Poutine aux îles Kuriles. Réaction assez inhabituelle, vous l'entendrez.
0: Et puis les abeilles victimes des vagues de chaleur à répétition.
1: Ouais, ces épisodes se multiplient et s'intensifient. Les apiculteurs sont donc très inquiets pour leurs essaims et la récolte de miel.
0: Les autorités espagnoles ont envoyé des renforts de police à Ceuta.
1: L'enclave espagnole sur le qui-vive, deux semaines après l'afflux de 80 000 migrants en provenance du Maroc. Ces derniers jours, sur les réseaux sociaux, des informations circulent appelant à un nouvel afflux vers l'enclave demain. La crise migratoire d'il y a deux semaines avait fait plus de 140 morts et provoqué une crise diplomatique inédite entre Madrid et Rabat. Aujourd'hui, la plupart des migrants sont repartis, mais certains sont toujours sur place. Muriel Paradon, ils vivent dans des conditions désastreuses.
2: Les chiffres varient, mais l'association Elin, qui travaille sur le terrain, estime à 7000 le nombre de migrants restés à Ceuta, dont 4000 mineurs. Ils vivent pour la plupart dans la rue, comptant uniquement sur l'aide des habitants et des ONG. Maria Jiménez est porte-parole d'Elin.
3: We estimate that there are around 4000
4: Nous estimons à environ 4000 le nombre de mineurs qui se trouvent surtout dans la campagne et ce sont les habitants qui les nourrissent. Ils ont même réquisitionné un terrain de football pour que les femmes et les jeunes filles ne dorment pas dans la rue parce que le gouvernement, 15 jours après le début des événements, ne fait rien, pas de travail de terrain, il ne fournit pas d'espace pour que ces personnes puissent dormir ou avoir au moins un repas par jour. Ne rien faire, c'est un peu pour dire aux gens, ne venez pas, il n'y a aucun avantage à venir, il n'y aura pas d'avenir meilleur pour vous ici.
2: Selon Maria Jiménez, les autorités auraient à peine commencé les procédures d'enregistrement de ces 4000 mineurs, encore moins celles des quelques 3000 migrants adultes restés à Ceuta, dont beaucoup sont des demandeurs d'asile originaires d'Afrique subsaharienne. Or, il faut étudier chaque cas, rappelle l'association, pour envisager ou pas de les expulser.
1: Muriel Paradon, au Tchad, l'ex-premier ministre et opposant Succès Masra a été gracié par le président Idriss Déby. Depuis plus d'un an, il purgeait une peine de 20 ans de prison ferme. Succès Masra avait été condamné pour diffusion de messages à caractère haineux et xénophobe et complicité de meurtre. 8 autres dirigeants de partis ont aussi été graciés par décret. En Zambie, le dépouillement des élections présidentielles et parlementaires est suspendu pour au moins 24 heures. La commission électorale évoque des violences. Un peu plus tôt, le principal opposant, Brian Mundumbile, a revendiqué la victoire. De son côté, le président sortant, Hygène Hichilema, a réagi en appelant les Zambiens à rester patients.
0: Ça dure depuis dimanche à Kousra, en Cisjordanie, occupée. Des colons israéliens bloquent toujours l'accès à des maisons de Palestiniens.
1: Paris appelle Israël à arrêter et juger les colons qui ont assiégé ce village près de Naplouse. L'armée israélienne est déployée sur place, mais les tentatives d'évacuation des colons ont échoué et les Palestiniens sont toujours bloqués. Frédéric Misselin, on vous retrouve en direct de Jérusalem. Ce matin, la situation était très tendue.
5: Oui, Antoine, quelques activistes ont tenté d'apporter des vivres et de l'eau aux familles palestiniennes assiégées de Qousra. Les habitants des maisons encerclées, vous le savez, ne peuvent ni entrer ni sortir depuis presque une semaine. Le ravitaillement a été déposé à quelques mètres de l'entrée d'une des maisons. Les soldats israéliens stationnés là et lourdement armés ont dit qu'ils devaient vérifier la livraison. L'armée est donc toujours présente à Qousra. Ce matin, les colons avaient installé une nouvelle tente qui a été démontée par les militaires israéliens. Ils opèrent par intermittence depuis plusieurs jours, mais les colons sont toujours là. Et c'est dans ce contexte très tendu que le ministre de la Défense, Israël Katz, semble vouloir mettre de l'huile sur le feu. Il annonce avoir ordonné à l'armée de se préparer à transférer ses compétences en matière civile en Cisjordanie occupée à la police qui dépend actuellement du ministre d'extrême droite, Itamar Ben-Gvir. Cette mesure serait un pas de plus vers une annexation. Selon les médias israéliens, ce projet a peu de chances d'aboutir avant les élections prévues fin octobre.
1: Frédéric Misselin en direct de Jérusalem.
0: Et on reviendra sur ces colons israéliens avec notre invité dans 10 minutes. Au Liban, plus de 820 000 déplacés par le conflit entre Israël et le Hezbollah ont pu rentrer dans leur région d'origine.
1: Des retours malgré d'importants dégâts matériels. Plusieurs villages ont été détruits dans le sud Liban. De nombreuses infrastructures d'eau et d'électricité ont aussi été touchées. Malgré tout, c'est un ouf de soulagement. Mais 200 000 autres personnes n'ont toujours pas pu rentrer. C'est le cas d'une famille qu'a rencontré notre correspondante Amélie David à Tripoli.
6: C'est dans l'un des plus vieux cinémas de Tripoli que Khadija Karim et sa famille ont trouvé refuge après avoir fui les bombardements israéliens le 2 mars dernier sur leur village de Bazouriyeh au Liban Sud.
7: On n'a pas pu rentrer parce qu'on a bombardé notre maison, tout a été détruit. Donc puis on dit que la situation ne s'est pas encore améliorée à 100% pour pouvoir rentrer. Donc on est là encore, on attend.
6: Cet après-midi, des enfants sont sur la scène pour un cours de théâtre. Khadija fait partie des spectateurs.
7: Vu qu'au théâtre, tu peux participer au sketch, faire des workshops, tu peux dessiner. Quand on est ici, on ne sent même pas qu'il y a la guerre au sud, donc ça nous change des idées.
6: De son côté, l'association se tient toujours prête à accueillir de nouveaux déplacés si une nouvelle escalade arrive. Yumna Ayoubi, membre de Tiro Arts, explique.
8: Nous avons toujours les matelas là-haut et les couvertures. Si cela arrive, mais j'espère que cela n'arrivera pas, nous pourrons tout réinstaller pour les gens. Parce qu'être en sécurité, c'est la moindre des choses.
6: À Tripoli, comme Khadija et sa famille, des centaines d'autres personnes attendent de pouvoir rentrer chez elles dans un sud du Liban en paix. Tripoli, Amélie David pour RFI.
0: Washington menace l'Iran d'un isolement économique jamais vu.
1: Voici les mots du secrétaire américain au Trésor. Le ton a changé car il y a 10 jours, Scott Bessent évoquait un accord possible avec Téhéran pour rouvrir le détroit d'Hormuz. Désormais, en plus du blocus dans le détroit, les États-Unis veulent asphyxier encore davantage l'économie iranienne. Une posture qui illustre un aveu d'échec de Washington. C'est l'avis du géographe et spécialiste de l'Iran, Bernard Ourkad, directeur de recherche émérite au CNRS.
9: Cette intervention du secrétaire d'État américain montre un peu l'impasse dans laquelle se trouvent les Américains. Du point de vue économique, ils ont utilisé toutes les sanctions possibles et imaginables. Les sanctions économiques bancaires sont totales, les sanctions physiques, c'est-à-dire le blocage des navires, 90% des importations et exportations iraniennes passent par les ports, donc rien ne passe maintenant depuis plusieurs mois. Les Américains cherchent à faire pression sur l'Iran par le discours, mais on est loin actuellement du discours, il faut trouver des actes. Donc la question qui se pose aujourd'hui, c'est qui pourra prendre la parole pour dire aux deux partenaires « bon, il faut trouver une solution ». Donc le discours iranien ou le discours américain n'ont actuellement aucun sens. Attendons maintenant que la Chine, que les Européens, mais je n'y crois pas, prennent la parole pour dire « bon, il faut trouver une solution à cette crise ».
1: Bernard Ourcard, directeur de recherche émérite au CNRS, interrogé par Antoine Camara. En Colombie, l'espoir de retrouver des survivants s'amenuise. 4 jours après le séisme de magnitude 7,4 qui a touché le pays, le bilan monte à 281 morts, 4000 blessés et 379 disparus. Hier, le président colombien Abelardo de la Esprilla a décrété l'état d'urgence économique, mesure qui l'autorise à lever des impôts et à modifier le budget budget sans passer par le Parlement.
0: L'actualité, Antoine Gallen, c'est aussi ces exercices anti-narcotrafic entre les États-Unis et le Mexique.
1: Ça se passe le long de leurs frontières communes au niveau des villes d'El Paso et de Ciudad Juarez. Bonjour Justine Fontaine.
10: Bonjour.
1: Ces exercices interviennent tandis que l'administration Trump reproche au gouvernement mexicain de ne pas en faire assez contre le trafic de drogue.
10: Oui, on a vu des hélicoptères, des pick-up ou même quelques chevaux sur des images filmées par l'agence France Presse. Des militaires mexicains et des membres de l'ICE, la police aux frontières états-uniennes, progressent lentement le long de l'immense barrière qui sépare les deux pays. D'un côté du Rio Grande, les agents états-uniens, de l'autre, des soldats mexicains. C'est des images qui laissent plus penser à un défilé qu'à de véritables exercices opérationnels. Objectif, montrer leur force face au cartel de Juarez et au groupe criminel Los Villagras, classé terroriste par les États-Unis le mois dernier. Depuis son retour à la Maison-Blanche, Donald Trump a multiplié les déclarations fracassantes contre les autorités mexicaines, qui selon lui n'agissent pas assez contre les cartels. Il a même menacé d'intervenir directement sur le sol mexicain. Et cette année, la justice états-unienne a inculpé également le gouverneur de l'État de Sinaloa, membre du même parti que la présidente Claudia Sheinbaum. Ce dernier est accusé de corruption et de trafic de drogue. Il a dû se mettre en retrait de son poste. En réponse à cela, Mexico demande des preuves et accuse Washington de ne pas en faire assez contre le trafic d'armes vers le Mexique.
1: Merci à vous, Justine Fontaine. Une élection assez absurde au Royaume-Uni. Nigel Farage a facilement été réélu député lors d'une législative partielle. Face à lui, le chef du parti anti-immigration Reform UK avait comme rival le comte face de poubelle, un candidat satirique pour se moqué de cette élection provoquée par la démission de Nigel Farage en juillet dernier. Un coup de poker pour remettre son sort entre les mains des électeurs après une affaire de dons non déclarés.
0: Direction le Japon à présent, l'ambassadeur américain à Tokyo déclare reconnaître la souveraineté du pays nippon sur les îles Kuril.
1: Les États-Unis maintiennent leur soutien indéfectible au Japon. Voici les mots de George Glass après la visite hier de Vladimir Poutine sur l'archipel, territoire occupé par Moscou depuis la fin de la Seconde Guerre mondiale. Frédéric Charles, cette réaction d'un ambassadeur américain à Tokyo est plutôt inhabituelle.
11: George Glass sait que le Japon se demande s'il peut encore compter sur son protecteur américain depuis la guerre en Ukraine, la fascination de Donald Trump pour Vladimir Poutine et le président chinois Xi Jinping. L'ambassadeur américain est un des principaux financiers des campagnes électorales de Donald Trump. Il sait que pour le Japon, le danger n'est pas seulement russe, mais aussi chinois, et qu'après avoir remis en cause l'OTAN, Donald Trump risque de réviser le traité de sécurité liant le Japon et les États-Unis et la présence des bases américaines au Japon. George Glass réagit au quart de tour pour rassurer le Japon. Il considère Vladimir Poutine comme un élément perturbateur, agissant de concert avec la Chine. À ses yeux, le pouvoir chinois consolide ses liens militaires avec la Russie, la Corée du Nord et l'Iran pour déstabiliser la région Indo-Pacifique. L'ambassadeur américain est pour le renforcement de l'alliance avec le Japon et il a l'entière confiance de Donald Trump. Frédéric Charles, Tokyo, RFI.
1: En France, l'incendie dans les Landes a brûlé de 1100 hectares. Pas de dégâts majeurs, mais les pompiers continuent d'affronter les flammes. Prudence, car le thermomètre va monter à 36 degrés dans la zone. Le reste de la France suffoque. 75 départements sont en vigilance orange canicule.
0: Et justement, ces vagues de chaleur, Antoine, elles affectent aussi les abeilles.
1: Ouais, ces insectes souffrent énormément des effets du changement climatique, d'autant plus que ces épisodes se multiplient. Stéphanie Schuller, forcément, les apiculteurs sont inquiets pour leur essaim et la récolte de miel.
12: Romain Lacotte est apiculteur en Haute-Corrèze. Situé au centre de la France, ce territoire est considéré comme l'un des châteaux d'eau du pays. Mais même ici, le manque de pluie se fait sentir.
13: L'assèchement des plantes font qu'il y a moins de nectar. Du fait qu'il n'y ait pas de nectar, les abeilles meurent de faim. Les premières étapes de la famine chez l'abeille, c'est une diminution d'activité. Elles ne se déplacent plus, elles restent contenues dans leurs ruches. Et après, une fois que ça s'est passé et qu'elles n'arrivent plus à trouver de ressources, elles vont commencer à faire du cannibalisme et manger leurs propres larves et ce qu'il y a à l'intérieur des cellules. Toute la bouillie larvaire qu'elle avait donnée à la base pour la larve pour en faire une abeille, elle finit par les manger pour en dernier recours.
12: Romain Lacotte n'a qu'un seul moyen de sauver les abeilles de ces 1000 ruches, puisque les fleurs en brûlées.
13: Nous sommes obligés de les suppléer en les nourrissant. On leur met du sirop, donc c'est une sorte de d'eau et de sucre, mais du coup, nous, ça nous impacte aussi, nous, apiculteurs, parce que ça fait augmenter nos charges.
12: Plus de dépenses, mais moins de revenus. La production de miel s'est effondrée dans cette entreprise familiale où on est apiculteur de père en fils.
13: On a une diminution de plus de 40%, oui. Par rapport à ce qu'on a fait depuis 30 ans, notre moyenne de miel, on est 40 à 50% en dessous de ce qu'on fait d'habitude.
12: Ces derniers jours, quelques rares pluies en Haute-Corrèze ont permis à certaines fleurs d'éclore. L'apiculteur espère que ces abeilles pourront prendre des forces pour passer l'hiver.
1: Stéphanie Schuller, il y a urgence car les abeilles et les insectes pollinisateurs assurent près de 35% de nos ressources alimentaires mondiales.
0: Merci beaucoup Antoine Galen pour le journal. On passe au sport. Le journal des sports, c'est avec Esteban Miralles.

groupe alliant différentes époques et tendances du rock progressif, Amma Sahari a joué au L-City lors du Hellfest. Je les ai rencontrés pour Alternante FM la veille du concert pour discuter de style musical, d'atmosphère, d'enregistrement, d'intuition.

0: Eh bien, bonjour les Hamad Sahari.
1: Salut.
2: Salut.
0: Alors, je suis précisément avec Jordan, le chanteur du groupe, et Jonathan, le contrebassiste et le bassiste de Hamad Sahari. Donc, vous formez, vous êtes deux là, mais vous formez habituellement un quatuor. Vous faites dans le rock progressif. Dans le rock progressif, ok, mais que vous allez explorer. Donc, on a, on va dire, différentes nuances du rock progressif. C'est aussi assez complexe comme genre, donc je vais vous laisser en parler plus avec vos propres mots. Mais d'abord, comment décririez-vous l'ambiance, le mood de votre musique, en dehors de la question du genre ?
1: Eh ben, ce qu'on aime, nous, dans la musique, c'est quand c'est joué et qu'il y a le minimum d'artifice pour laisser la place à l'essentiel, c'est-à-dire... Ce que les artistes ont vraiment à exprimer sur le moment. Je pense que l'exemple que je pourrais avoir le plus flagrant, c'est All Them Witches, par exemple, où ils sont trois, ou quatre, quand du coup ils ont leur claviériste violoniste. Et les lumières sont pas incroyables, en tout cas c'est suffisant et c'est très bien. Et le son est juste propre comme il faut et ça joue. Et il n'y a pas besoin de faire de l'animation ou du spectacle. Je crois que c'est vraiment ce qui nous plaît et c'est ce qu'on a envie d'exprimer dans notre musique. Donc la sincérité et voilà, l'émotion simple, propre de chacun.
2: Nous, on n'est pas trop dans la démonstration ou dans le côté un peu sportif du rock prog ou du metal prog, plus le côté un peu Pink Floyd de la force, plus... voilà. Donc c'est ça, et avec un peu de post-rock, un peu de folk, un peu de choses comme ça. On écoute pas mal de choses, donc pour se décrire, c'est pas facile, quoi.
0: Mais là, déjà, il y a la base.
2: Ça va ?
0: De ce que représente Hamad Sahari. Hamad Sahari, ça veut dire l'île du crépuscule. Ça vient du finnois. Expliquez-moi comment, pourquoi ?
1: Alors c'est quand il nous fallait un nom, on a cherché du côté finnois parce que c'est une racine propre au finnois en fait. Il y a pas de racine comme les racines latines ou germaniques ou ce genre de choses. C'est en fait le finnois, il est un peu à part et donc ça nous plaisait bien. Et en fait, c'est une espèce d'abréviation de Hamara Sahari qui serait traduit par l'île du crépuscule. Donc on aime bien ce côté, le crépuscule, c'est vraiment à mi-chemin entre l'ombre et la lumière, ou la lumière et l'ombre. Donc c'est le moment où les pôles s'inversent un peu. Il y a aussi cette île un peu qu'on peut imaginer un peu dans un pays... peut-être nordique, sauvage, où l'être humain n'est pas encore allé exploiter tout ce qui vit et tout ce qui vit pas. Donc ça nous plaît, il y a un côté peut-être un peu nouveau-né, un peu comme un enfant qui découvrirait le monde et qui le décrirait avec ses mots à lui, plutôt que quelque chose de très formaté, très conditionné. Ça nous plaît, l'essence en fait, revenir à quelque chose de profond, ça traduit ça.
0: Donc c'est un mood qui s'est construit à quatre, vous êtes quatre membres, comment est-ce que vous vous êtes rencontrés tous les quatre ?
1: Alors déjà Joe et moi on est frères, donc on s'est rencontrés tout naturellement... comme deux frangins qui ont les parents qui sont là. Et après, avec Axel et Ellie, au Mans, il y a un organisme associatif qui s'occupe d'accompagner des artistes du plus jeune âge avec des ateliers musicaux jusqu'à de l'accompagnement presque professionnel. Et Ellie avait un groupe déjà quand il avait 8 ans et nous on est arrivé avec d'autres groupes à l'époque et Axel est venu aussi avec son propre groupe, donc en fait on s'est un peu connus à ce moment-là. On jouait pas encore ensemble, mais quand du coup on a monté à Hamad Sahari, du coup on a recollé les wagons de chaque personne qui nous plaisait, qui nous inspirait peut-être, et ça a formé un, voilà, un beau collectif. Et en fait, ce qui est marrant aussi, c'est que on joue tous dans plein d'autres projets, et du coup on a maintenant plein de groupes avec plein de gens qui se mélangent, et ça crée des univers différents, et en même temps avec une essence assez similaire, un état d'esprit assez similaire. Donc c'est vraiment cool, on fonctionne vachement ensemble, on s'entraide tout le temps, que ce soit dans le côté administratif, professionnel, ou dans le côté artistique, on se file des coups de patte, et voilà, c'est une belle famille qui gravite entre Le Mans et Nantes.
0: Et vous avez donc publié deux albums déjà, Ineffable et le dernier, donc Pictures. Comment est-ce que vous avez bossé cet album? Comment est-ce que vous avez bossé ensemble? Comment le groupe a aussi évolué dans sa musique entre ces deux albums? D'ailleurs, le line-up aussi a bougé.
1: Quand on a monté Amasari, l'idée c'était de revenir à l'essentiel. Comme je disais, ça s'explique bien dans le nom. Donc l'essentiel pour nous, c'est vraiment un peu les années 60-70 du rock, là où en fait on est un peu plus dans l'expression libre et la libération de la parole en fait. Et donc l'idée, c'est de jouer en fait, c'est pas de forcément construire quelque chose de techniquement sophistiqué, mais plutôt de revenir à quelque chose de simple. Donc c'est-à-dire on fait de la batterie, de la guitare, de la basse, du chant. Et du coup on joue ensemble et on fait ce qui nous plaît. De base, le premier album était enregistré de cette manière là on joue en live, on enregistre tous en même temps, on garde ce qui est à garder, on réenregistre ce qui peut être améliorable et amélioré, et du coup on joue sans métronome, on essaye de revenir à ces méthodes d'enregistrement de l'époque où on n'avait pas le choix d'enregistrer comme ça parce qu'on ne pouvait pas, d'un point de vue technologique, faire comme on le fait aujourd'hui. Et nous, on a la chance de pouvoir se prendre des jours où on est tous ensemble dans un studio pour pouvoir bosser. Donc on en profite, et c'est cette énergie-là qui nous fait le plus kiffer. Le moment où on ne sait pas trop où on va, on ne sait pas trop ce qu'on fait, mais par contre on y croit, on se fait kiffer, on se regarde, on joue ensemble, on ralentit ensemble.
0: C'est instinctif quoi.
1: Voilà, c'est un peu télépathique entre nous, mais ça marche très bien.
0: Et là du coup, tu disais, donc vous jouez beaucoup en live pour ensuite enregistrer l'album, c'est comme ça que vous fonctionnez?
1: Ouais, en fait on fait plein de prises, on garde les meilleures.
0: D'accord.
1: Des fois il y a des versions plus rapides, plus lentes, entre chaque... En fait, moi je suis un gestion depuis pas mal d'années, et j'ai enregistré pas mal de jazzeux aussi, qui est une musique quand même assez vivante, hein, parce qu'on peut difficilement faire du jazz comme on pourrait enregistrer du métal progressif aujourd'hui, où en fait souvent ils ont pas trop répété, ils ont leur part un peu, mais ils ont pas trop répété, et en fait c'est une musique qui s'enregistre sur le moment en fait. Et ben nous on a un peu cette tendance là, c'est-à-dire que on enregistre, on écoute, on enregistre, on écoute, on enregistre, on écoute, et au bout d'un moment on est content. En fait nous on se laisse bercer complètement par ce qui nous inspire sur le moment, donc ça fait des trucs très, des fois très surprenants. Et c'est cool. Des fois, on réécoute une semaine après, on se dit « Oula, la vache, quand même, c'est assez osé. » Mais au final, vu qu'il y a aussi une phase de post-production après ça, qui est là pour vraiment peaufiner, puis le mix, le mastering, tous ces trucs-là qui vont créer la forme qu'on écoute à la fin, en fait, il n'y a pas de problème. En fait, on peut se laisser embarquer dans des trucs complètement délirants, justement parce que, de toute façon, rien qu'en gérant les volumes à la fin, on peut faire ce qu'on veut, donc c'est justement, l'idée c'est de se laisser cette liberté là, et c'est très plaisant, et en même temps pour nous c'est ça la musique, donc on est content de le faire.
0: Et toi du coup Jonathan, depuis ta contrebasse, hein, quand tu joues en acoustique, on va y revenir ça à vos sessions acoustiques, mais comment est-ce que tu appréhendes justement cette demi-impro, de quel genre musical tu viens?
2: J'ai commencé la musique avec mon frangin sur ce projet-là, en fait. Ouais, je viens du live, en fait. Moi, la première fois que je suis monté sur scène, je savais pas du tout jouer, en fait, clairement. Et au niveau de la contrebasse, il y a 5 ans, je me suis mis à la contrebasse, et du coup, ça s'est fait naturellement.
0: Ah oui, d'accord. Ah ouais, c'est assez récent, quand même.
2: Je me suis dit, tiens, c'est cool, c'est un peu plus... Il y a plus de possibilités. Et puis c'est un instrument acoustique, et ça c'est très cool aussi, de pas avoir besoin de brancher un ampli. Il y a l'archet aussi qui ramène un peu une sorte de distorsion qu'on pourrait retrouver dans la version électrique par rapport à l'improvisation et tout. Mm. C'est vrai qu'au début, c'était pas toujours facile d'improviser pour moi parce que j'étais un peu limité, on va dire, des fois. Mais aujourd'hui, grâce aux gars et grâce à notre façon de faire, c'est vrai qu'on a justement vraiment beaucoup de liberté. Et quand on a enregistré cet album, je crois qu'on s'est vraiment donné les moyens d'être vraiment très libre et de pouvoir faire tout ce qu'on voulait. Et du coup, je pense que ça s'entend et ouais, je suis content de ça, c'est cool.
0: Oui, justement, voilà. Par rapport à ce qu'on entend, donc c'est poétique, c'est contemplatif, c'est vénère. Mais en douceur, vous, comment est-ce que c'était votre intention? Est-ce que c'est ce que vous avez souhaité que l'auditeur perçoive? Est-ce qu'il y a d'autres choses aussi
2: Bah ouais, jouer sur les dynamiques, sur les dualités peut-être, sur contraste, ouais. Bah c'est de l'art, quoi. C'est ça, quoi.
3: Il n'y a pas de règles.
2: Ouais, il n'y a pas de règles et peut-être s'est rendu compte que la technologie c'était super, mais qu'on passait notre On passait trop de temps à réfléchir et tout, alors que faut que ça soit spontané, je pense. Et sur la dynamique, sur le contraste, c'est encore plus facile quand c'est spontané, je crois.

0: Et toi, Jordan, le chant, comment est-ce que tu l'as travaillé, ta voix?
1: La première fois que je me suis mis vraiment au chant, c'est parce que du coup, à l'époque, j'avais un groupe où le chanteur était malade. Donc, il fallait qu'on assure un concert au dernier moment. Et vu que je faisais déjà des chœurs, plutôt que d'annuler le concert, je me suis mis au chant. Puis après, ça m'a jamais quitté. Donc j'ai pris des cours, j'ai pris notamment des cours avec David Ferron qui est à Paris, qui est spécialisé en voix saturée. Au départ, j'y allais pour tenter d'apprendre ça, et puis au final, il m'a vraiment appris à respirer. Et c'est le fondement de la voix, hein, de l'instrument, donc ça m'a vraiment ouvert la porte à un travail en fait personnel, technique. Et il y a eu vraiment une libération pendant le Covid, dans cette espèce de non-sens de c'est quoi la vie, on en fait quoi, surtout dans ce genre de situation où on sert à rien quoi, on sait même pas où on va et on sait même pas si on va survivre. J'ai pris ça peut-être de manière un peu positive en disant mourir, autant jouer le tout pour le tout. Et en fait, il y a un truc qui s'est libéré en moi, un espèce de truc de « Ok, maintenant, on va arrêter de vouloir essayer de plaire et on va essayer de s'exprimer librement. » Et ça a été redoutable. C'est-à-dire que genre du jour au lendemain, ma voix s'est libérée et ça a libéré peut-être des canaux dans les aigus, les voix mixtes et tout ça, et je me suis vraiment trouvé. En fait, c'est à ce moment-là où j'avais écrit plein de nouveaux morceaux, et du coup j'ai créé un projet solo. Je me suis dit tiens, c'est l'occasion de jouer tout seul, de faire mon truc de mon côté, et en fait ça m'a libéré, le fait de considérer qu'on pouvait aussi faire sa route personnelle. Ça m'a détendu un petit peu sur l'affirmation de soi. Et depuis, j'ai bossé comme un ouf. Enfin, de toute façon, quand tu joues en solo et que tu te retrouves guitare-voix et que t'as pas envie de mettre des samples ou du looper parce que j'ai trop la flemme de sortir ça pour répéter ça, j'ai bossé la gratte et le chant tous les jours. Et maintenant, c'est trop bien. Je m'amuse, mais comme un petit fou. C'est tellement plaisant de juste pouvoir exprimer ce qu'on a envie d'exprimer juste avec une guitare et une voix. Donc voilà, le boulot, c'était vraiment ça.
0: Pour parler des influences, déjà, est-ce que vous avez, enfin pas pensé à des influences, mais est-ce que au résultat de ce que vous avez fait, vous dites « Ah là, on sent qu'on écoute si tu parlais tout à l'heure, Jonathan, de Daft Punk, de Pink Floyd. » Est-ce que, voilà, quel est le rôle, en quelque sorte, de vos influences? Comment est-ce que ça a infusé, vous, votre propre musique?
1: En fait, on a de la chance avec Amasari d'être quatre personnes totalement différentes en termes de style, mais de se retrouver quand même sur certains groupes comme Pink Floyd, notamment, on pourrait citer Carnival aussi. Ou Clone, hein, qu'on apprécie énormément pour son côté très contrasté, sa puissance de feu qu'ils ont sur scène, la rigueur aussi du fait de jouer toujours vraiment tight, vraiment propre. Du coup, ils sont très

0: très exigeants là-dessus et ça fait vraiment plaisir. Nous, on aime quand c'est bien réalisé. Et aussi, bah, vocalement aussi, Yann de Clone qui est incroyable, qui met les poils à chaque fois qu'on l'entend chanter. Donc on aime ce côté un peu... c'est minimaliste, mais très dans l'essentiel, quoi. C'est puissant avec juste ce qu'il faut et sincère. Et donc, dans les influences, bah, on peut retrouver Porcupine Tree, on peut retrouver Ocean Size, on peut retrouver plein de trucs qui n'est pas démonstratif, voilà, qui nécessite juste une écoute simple sans se prendre la tête. L'idée, c'est aussi de décrocher le mental, aussi, d'écouter plutôt avec son cœur. Donc voilà, ces influences, c'est surtout là-dedans. L'un des premiers qu'on avait depuis vachement longtemps, c'est Incubus, qu'on avait beaucoup apprécié là-dessus, un groupe américain un peu néo, mais en même temps avec beaucoup d'influences prog et folk. Et ça nous avait beaucoup plu à l'époque, où Deftones, ce genre de groupe, où c'est vraiment l'essentiel, quoi. Les textes, des fois, veulent pas dire grand-chose, mais en fait, on le sent quand même à l'intérieur de nous que ça nous transperce.
1: Ce qui est rigolo, quand on est en live, c'est que souvent, les gens viennent nous parler, avant ou après le concert d'ailleurs, et nous parlent de groupes que des fois, on connaît pas, ou même, par exemple, Jordan, c'est vrai que depuis qu'il se prend plus du tout la tête sur sa voix, il y a des gens qui nous disent « Ouais, ça ressemble à Jeff Buckley » ou des choses comme ça. Et c'est vrai que c'est pas sans prétention, hein, mais vu que tu te lâches, vu que tu te fais plaisir, bah, y a un petit côté où y a des groupes même où on aurait... Alors, certains, on les connaît, on les a écoutés, d'autres non, mais c'est vrai que ça nous fait aussi découvrir ou redécouvrir des artistes avec... un regard extérieur un peu.
2: Et là, d'après tout ce que vous m'avez dit par rapport à l'aspect instinctif, émotionnel de votre musique, la manière dont vous allez jouer la musique sans réfléchir, comment est-ce que ça se transforme sur scène ?
1: On laisse nos cerveaux dans les loges et puis on y va, quoi.
2: Vous improvisez ? Est-ce que ça vous arrive ?
1: Alors, c'est quand même de la musique qui est écrite, c'est balisé, il y a un chemin quand même qu'on prend tous ensemble. Mais chaque partie, il y a une part d'improvisation dans les breaks de batterie, dans les parties. Et je pense qu'on est capable, selon les concerts, selon les parties, de suivre quand il y a quelque chose qui se passe. Si par exemple au chant, je sais pas, il met plus d'énergie à un moment, tout le groupe va suivre. Ou au contraire, si on peut redescendre très très bas après un refrain par exemple, où Ellie, il se met, il descend très bas dans la dynamique et du coup tout le monde assez naturellement va suivre. Donc c'est plus ça l'improvisation, plus que de faire des solos par exemple. Il n'y a pas vraiment de solo ou de choses comme ça dans le groupe, mais c'est plus sur les dynamiques, sur les points de rendez-vous et sur les parties en général, parce que ce qui est important, c'est pas la partie précise, mais ce qu'on veut transmettre.
2: Et justement, on parlait tout à l'heure, on l'a évoqué, vos sessions acoustiques. Donc, il y en a d'ailleurs pas mal de visibles sur YouTube. Est-ce que vous pouvez nous en parler ? Est-ce que ces sessions-là entrent littéralement en complémentarité avec ce que vous faites sur une scène en étant branché ? Est-ce que ça vous nourrit ? Est-ce que vous lâchez plus, finalement, en version acoustique ? Vous déployez plus en avant ?
0: Eh ben, ouais, il y a plusieurs particularités à ces sessions acoustiques qui est vraiment intéressante à expérimenter en fait en tant que musicien. C'est en fait à la base, je pense que la session acoustique, c'est peut-être quelque chose de pratique, c'est-à-dire que ça nous permet de jouer partout tout le temps sans s'embêter avec une technique compliquée. Ça nous permet de jouer dans des cafés associatifs. On a fait une tournée notamment justement où on a été jouer vraiment dans plein d'endroits super sympas, hyper différents et avec un public très varié, et c'était à chaque fois des super bons moments, que ce soit dans des toutes petites jauges ou avec plus de gens. En fait, à chaque fois c'est intense, et il y a ce côté très live aussi. La session acoustique, on l'a à peine répété, quoi. On a fait une répète en se disant que ça allait fonctionner. Le lendemain, on faisait un live studio, bah, celui qui est sur Internet. Et en même temps, y a une particularité à ça, c'est que vu qu'on prend les choses quand même assez au sérieux et que tout le monde prépare bien les parties, en fait, tout le monde répète beaucoup, beaucoup à la maison. En fait, au moment où on répète, c'est vraiment de la répétition. On n'apprend pas nos parts, en fait. On va être dans un échange entre nous, donc on est très à l'écoute, on se suit beaucoup. On a une connexion qui est assez naturelle du coup entre tous, rythmiquement on tombe en même temps, on sait pas comment on fait, enfin c'est assez cool. Et en acoustique c'est flagrant justement parce qu'il n'y a pas de préparation quoi, on y va pleine balle direct dedans. Et donc c'était assez marrant de pas répéter, enfin de répéter qu'une fois et après de faire une tournée de pratiquement 20 dates. Où on a pu faire évoluer cette session acoustique au fur et à mesure. Et je pense que ça nous a vraiment renforcé au niveau des liens un peu sociaux, un peu inconscients aussi, où ça crée une fraternité de ouf entre nous. Mais aussi, du coup, musicalement, où on se donne la liberté de pouvoir communiquer les uns avec les autres de manière libre. Et maintenant, c'est vrai que sur scène, en électrique, c'est la même chose. On a débloqué un petit peu cette compétence-là, comme on pourrait dire dans les jeux vidéo, où maintenant, on se prend plus la tête, on joue ensemble, et puis c'est cool. Donc, dans l'acoustique, c'est un truc qui nous a fait beaucoup de bien et qu'on va continuer à faire le plus possible parce que c'est trop cool. Et puis, la contrebasse aussi, qui est surpuissante quoi, c'est un instrument qui est immense, qui a une capacité acoustique démentielle et ça fait vibrer tout autour de nous et c'est presque aussi puissant voire plus des fois que les versions électriques, donc on adore ça et on va pas s'en passer.
1: Le fait de faire des sessions unplugged acoustique comme ça, il n'y a vraiment pas de filet quoi. C'est un peu risqué parce que la voix elle est à poil, les instruments ils sont à poil, il n'y a pas d'effet. Enfin, quand je veux dire ça, c'est ouais, c'est très brut. Et je pense que ça nous a aidé aussi à prendre confiance en nous et on a en électrique, on a vraiment ce truc là maintenant aussi. On monte sur scène, de toute façon c'est trop tard quoi, fallait répéter avant, fallait bosser son instru avant, fallait dormir avant, là on est sur scène, c'est fini quoi. Et... Ouais. Et ça nous a aidé je pense, cette tournée acoustique à nous, ouais. On savait pas trop où on allait mais on y allait tous ensemble quoi.

0: Et donc demain, vous allez jouer sur la scène du Hell City. Demain samedi, comment est-ce que vous appréhendez cette date?
1: C'est un peu curieux pour nous parce qu'on est que tous les deux. Le deal avec le Hellfest, c'était d'être que deux.
2: Mais oui, d'habitude, il y a au moins Axel ou Ellie.
1: Donc oui, c'est là, on va vraiment être tout nu demain quand même. Hein.
0: Ah bah oui, là, ouais. D'accord. Donc contrebasse et chant. Vous avez prévu quelque chose de spécifique ou alors vous avez réadapté évidemment les titres, mais...
1: On verra demain. Nous, on ne sait pas trop non plus. Hein.
0: Ok.
1: On va voir. Ce qui est bien quand même, c'est que Jordan, du coup, il a l'habitude de jouer tout seul. Donc il y a quand même ça, c'est ça, ouais. notre filet.
0: Il y a
1: filet,
0: l'expérience
1: quoi.
0: Quand même.
1: Du coup, moi, je vais essayer de compléter un peu. Voilà, mais il y a des parties où je peux juste pas jouer et c'est bien.
0: Intéressant, ouais.
1: On ne sait même pas quel morceau on joue, enfin... Non, mais c'est vrai.
0: Vous savez pas où est le Hell City.
1: On n'y est pas allé encore.
0: Et là, du coup, vous êtes en pleine tournée, là, en fait. Donc, il y a plusieurs dates qui s'annoncent. Vous faites une tournée européenne aussi.
2: Eh ben ouais, on est presque, enfin, un petit peu plus de la moitié, je pense, de cette tournée-là. Après, il y a des nouvelles dates là qui commencent à se confirmer. Donc, ça s'arrête pas. C'est trop bien.
0: Que c'est assez long, quand même.
2: Ouais. C'est un rêve qui se réalise. Nous, on fait de la musique pour jouer, donc en fait, plus on a de dates, plus on est content, et évidemment, et en plus, ce qu'on veut, c'est jouer. Donc en fait, on s'en fout du nombre de personnes qu'il y a, qui est 3 personnes ou 1000, c'est pareil, on joue pareil. Rien à péter, parce que en fait, les 3 personnes, de toute façon, c'est comme 1000, en fait, c'est 3 personnes vivantes de la même façon que 1000. S'ils sont là, c'est qu'ils veulent que ça joue. Donc nous, ça n'a aucune importance. Tout ce qui est important pour nous, c'est de jouer à fond. Et donc du coup, forcément, on a aussi découvert que plus on joue, plus on est à l'aise, plus on joue bien, plus les concerts, on part en transe direct et c'est facile. Quand je dis c'est facile, c'est qu'on est à l'aise et qu'on peut tout donner, quoi. Donc là, c'est trop bien. On a fait une belle tournée en Allemagne, notamment avec des dates avec un groupe norvégien qui s'appelle Gazpacho. On faisait leur première partie. C'était trop bien. Ils sont trop sympas. On a trop apprécié jouer avec eux et partager la scène et plein d'autres discussions super intéressantes avec eux. C'était trop, trop bien. On était dans le tourbus avec eux pour la première fois de notre vie. Donc on était trop, trop fiers. On a continué avec une tournée en Espagne avec des dates dans le sud de la France. Là, pour le coup, on était plus en tête d'affiche. On a terminé avec une belle date à Nantes, un peu, c'était notre release nantaise avec deux groupes incroyables, Stone from the Sky et Chalk Ends, qui sont, je pense, deux groupes un peu comme des groupes préférés pour nous. Et c'était vraiment, vraiment trop de la balle. Il y avait plein de monde, c'était incroyable. Et là, du coup, le Hellfest, on continue avec une date le 26 juin au Floride, à Nantes. C'est la dernière du Floride. Donc trop bien, festival un peu prog avec deux super groupes qui on partage l'affiche, on est trop excités. Donc là c'est pareil, ça sera en duo acoustique avec Jonathan. Et après on s'embarque pour Lille, Londres, on joue à Oxford au Prog for Perth en Angleterre. On a Manchester, on a Nottingham, on a Middlesbrough. On a des groupes qu'on avait contactés il y a déjà quelques années pour jouer avec eux en Angleterre qui nous ont jamais répondu. Et là, ils nous ont enfin répondu et ils veulent jouer avec nous. Donc, on est trop fiers. C'est des groupes qu'on écoute. Donc, c'est trop, trop de la balle. C'est trop bien. On est trop contents.
0: Et un petit mot de la fin. Est-ce que vous avez quelque chose à ajouter
2: Venez nous voir. Venez nous découvrir. On est gentils. On ne mord pas. C'est sincère et il n'y a pas d'artifice. C'est brut, mais c'est quand même bien travaillé. Enfin, en tout cas, si on peut se permettre de dire ce genre de truc. En tout cas, nous, le but, c'est de passer un bon moment. Et donc, on sera au rendez-vous pour se faire kiffer. Merci à tous ceux qui vont découvrir des groupes qui ne connaissent pas. On sait que c'est pas facile des fois de sortir de sa zone de confort, mais on en a besoin. Il y a plein de nouveaux groupes qui défoncent. Et d'ailleurs, ça, c'est une particularité du Hellfest avec leurs deux scènes, leurs trois scènes qui sont la Hell Stage, la Hell City et la Purple, qui sont trois scènes de découverte. Et ça, c'est vraiment super pour un festival aussi gros de donner l'opportunité à des groupes plus petits de pouvoir s'exprimer et de se faire une visibilité grâce à une visibilité qui est déjà faite comme celle du Hellfest.
0: Jonathan,
1: si je peux rajouter un truc, c'est oui, l'art en général, je crois, faut pas hésiter à y aller, quoi.
0: Plus que jamais aujourd'hui. Merci à tous les deux, et puis bonne route, bon vent et au plaisir.
2: Merci beaucoup.

0: C'était Amma Sahari. Une interview que vous pourrez retrouver sur le site alternantfm.net et un groupe que vous pourrez donc aller voir en concert à travers l'Europe. À bientôt. Bye bye.
1: Merci beaucoup.
2: Et ben voilà.

0: Mesdames, mesdemoiselles, messieurs, je me réjouis d'apporter un peu de clarté à l'oreille d'une journée déjà si lumineuse.
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0: d'Alderney, une des îles anglo-normandes. Voilà. Bonjour Béatrice.
1: Et bonjour Daniel.
0: Alors, est-il bon de rappeler que tu as publié presque 80 livres, hein ? J'ai lu quelque part 77, donc
1: oui,
0: faut peut-être pas.
1: Mais il y en a des tout petits là-dedans.
0: Ouais,
1: hein. Mais ce ne sont pas des gros pavés.
0: Et puis, bon, pareil, hein, plus d'une trentaine de nouvelles. Tu as obtenu aussi de nombreux prix. Aujourd'hui, on va dire, tu es reconnu. Alors, peut-être qu'on t'a souvent catalogué littérature jeunesse, mais c'est peut-être très restrictif, puisque que t'écris aussi pour la jeunesse, mais aussi pour tous les âges, hein, Béatrice.
1: Oui, en fait, j'ai commencé par écrire pour les adultes et je me suis tournée vers la jeunesse à un moment où j'étais en panne d'éditeur, si on peut dire. Il y en avait un qui avait disparu, etc. Et quelqu'un m'a dit, mais tu sais que maintenant, on écrit des vrais romans policiers, des vraies enquêtes policières pour les jeunes lecteurs. Et ça, je m'étais toujours dit que j'avais l'impression que j'écrirais assez facilement pour les enfants ou adolescents, que ça me viendrait assez naturellement. Et donc, j'ai commencé à écrire un premier roman dans lequel je mets en scène le chef des irréguliers de Baker Street, donc qui enquête pour Sherlock Holmes. Et il a tout de suite été accepté, ça a bien marché. Et donc, ça m'a entraîné sur un chemin où j'ai beaucoup, beaucoup écrit pour la jeunesse. Et tout en continuant à écrire pour les adultes, mais il y a eu des années où c'était vraiment en majorité jeunesse, aussi parce que j'avais des demandes d'éditeurs et parce que certains livres, notamment ce premier roman policier, étaient étudiés dans les écoles. Et donc, financièrement, ça m'a permis d'en vivre. Alors qu'avec les romans pour les adultes, j'aurais absolument pas pu en vivre. Il aurait fallu que je continue à avoir un métier pour gagner. Ma croûte,
0: ouais, alors,
1: voilà.
0: On voit, oui, bien sûr. Alors, tu as travaillé auparavant, mais depuis plusieurs années. Ton métier d'écrivaine est un métier à plein temps.
1: Oui, c'est ça. Oui, oui, ouais. Depuis 1997. Donc ouais, ça commence à faire très longtemps. On va bientôt arriver aux 30 ans.
0: Ouais, ça commence à compter. Alors, tu as évoqué que cette littérature anglaise, j'ai lu aussi quelque part que, enfant, ce sont tes premiers émois littéraires. C'était cette littérature peut-être policière anglaise.
1: Oui, quand j'étais enfant, et très très jeune adolescente, il n'y avait pas beaucoup de littérature pour la jeunesse, vraiment pour la jeunesse. Donc, on commençait à lire des livres. Des vrais livres, si on peut dire, des livres pour adultes à partir de 12-13 ans. Et c'est là que j'ai découvert effectivement Conan Doyle et Agatha Christie. Et ça a été un vrai coup de foudre. J'ai vraiment adoré ça. Et à ce moment-là, je me suis dit, oh, j'aimerais bien être capable d'écrire ce genre d'histoire. C'est comme ça que ça a commencé.
0: Et qu'est-ce que tu aimais chez eux ? C'était leur style ? C'était les intrigues ?
1: Alors, il y avait...
0: Parce qu'il y a vraiment chez ces auteurs une atmosphère.
1: Oui, voilà, il y a l'atmosphère. Bon, déjà, quand j'ai commencé à apprendre l'anglais en sixième, j'ai tout de suite beaucoup aimé, j'ai tout de suite été attirée par l'Angleterre et par les pays anglo-saxons, le Royaume-Uni. Pourquoi, j'en sais rien, mais bon, c'est une question d'atmosphère. Et donc, dans ces romans-là, il y a cette atmosphère. Il y a le talent des Anglais pour écrire des romans, quand même, je trouve, policiers ou pas. Ils ont vraiment un don pour créer une atmosphère, créer des personnages et vous faire entrer directement dans l'histoire. Je ne sais pas comment ils s'y prennent. Ils ne font pas tellement appel à l'intellect, plus à la sensibilité, aux émotions. Et il y a vraiment une atmosphère. Et ensuite, il y avait tout l'aspect enquête que je trouvais extraordinaire. Comment, à partir d'un meurtre ou de plusieurs meurtres, totalement inexpliqués, mystérieux, qui paraissent absolument aberrants et impossibles, comment, en réfléchissant, en observant les gens, en recoupant les événements, en établissant une chronologie, petit à petit, on arrive à découvrir ce qui s'est passé réellement.
0: D'ailleurs,
1: c'est cet aspect enquête
0: quand on lit le personnage d'Hercule Poirot, par exemple, que ce soit en littérature ou au cinéma, c'est toujours fascinant.
1: Oui, c'est fascinant.
0: Voir la manière dont il nous amène un peu dans toutes les directions. Et puis, c'est toujours fascinant de voir comment il va rebondir et trouver la clé de l'énigme, en fait.
1: Et comment, a priori, en fait, c'est un peu faussé, mais a priori, on a les mêmes éléments que lui, il observe et en principe, on sait tout ce qu'il sait, mais on n'en tire pas les mêmes conclusions, donc ça a un côté fascinant.
0: Avec le temps, ouais, tu as, dans cette littérature, c'était quand on est habitué à lire ces auteurs, là notamment, c'était de prendre le temps de ne pas lâcher, de chercher des détails, des petites choses qui peuvent paraître insignifiantes.
1: Oui, mais en fait, on n'y arrive jamais. C'est fait de façon telle qu'on n'y arrive jamais, parce que, et c'est là que j'ai beaucoup appris en lisant ces romans-là, l'auteur donne des éléments, mais les dissimule, les donne de façon telle qu'on n'y attache pas d'importance, en les masquant avec autre chose qui paraît soit comique, soit farfelu, et qui va attirer l'attention.

0: sont comme les prestidigitateurs, en fait, ouais. qui font les choses devant vous, mais on ne regarde pas là où il faut.
1: Et on voit la fin, mais on ne comprend rien.
0: Voilà, parce qu'on n'a pas regardé ce qu'il fallait regarder.
1: Oui, tout à fait.
0: Et on est très heureux de se faire bluffer, en fait.
1: Il y avait vraiment, dans toute cette littérature, certains livres vraiment qui t'ont marqué plus que d'autres, parce que, bon, on voit Agatha Christie, notamment, a été très prolifique, je veux dire. Hein.
0: Oui, il y en a une meilleure que d'autres. Il y en a qui sont très marquants, notamment ceux dont on a tiré des films, Le Crime de l'Orient Express, Le Meurtre de Roger Ackroyd. Il y en a un qui se passe aussi au temps des anciens égyptiens, qui est, je crois que c'est La mort n'est pas une fin, qui est
1: c'est
0: assez incroyable.
1: C'est Mort sur le Nil, non, c'est ça le
0: Alors, Mort sur le Nil se passe aujourd'hui, mais il y en a un qui se passe vraiment au temps des pharaons.
1: D'accord.
0: Et voilà, donc elle en a écrit d'extraordinaires, d'autres qui sont moins extraordinaires. Elle écrivait un livre par an, donc... c'est comme tous les auteurs, hein. Il y a des moments où on est plus d'idées géniales et d'autres où c'est du labeur. Mais je les ai tous lus plusieurs fois, oui, quand j'étais jeune, donc ça m'a beaucoup marqué.
1: Et une caractéristique aussi dans ce que tu écris, c'est souvent un énorme rapport avec l'histoire.
0: Oui, alors ça c'est relativement récent, en fin de compte, c'est parce que j'ai écrit des romans historiques. Notamment qui se passe pendant la Révolution française aux éditions du Masque, et puis pour les adolescents, Seconde Guerre mondiale, enfin j'ai écrit pas mal de romans historiques. Et ça m'a donné le goût de faire des recherches sur des époques, et des époques du passé que je choisissais, évidemment, des époques qui m'attiraient. Et je trouve que dans la vie des personnages de romans, comme dans la vie des personnages des personnes dans la réalité, il y a souvent un impact du passé qu'on oublie, mais qui peut jouer un rôle. Et je trouve que ce rapport entre le passé et le présent, je trouve ça très intéressant.
1: Avec une vision, très souvent, notamment il y a eu sur la Seconde Guerre mondiale, par exemple, des ouvrages, avec cette vision des événements vus à travers le regard de jeunes hommes, jeunes femmes.
0: Voilà, quand c'était pour la jeunesse, effectivement. Quand j'étais au collège et au lycée, l'histoire m'ennuyait prodigieusement, parce qu'en fait, pour moi, c'était quelque chose d'abstrait. Des traités, des coalitions, ça ne me parlait absolument pas. Alors que je lisais Historia, la revue auquel mon père était abonné. Parce que moi, ce qui m'intéressait, c'est de voir concrètement comment les gens vivaient ces choses-là. Et donc, voir l'histoire à travers le regard d'un jeune ou d'un moins jeune, mais de quelqu'un qui vit la vie quotidienne dans cette période troublée, ça, je trouve ça intéressant. Et de voir comment ces gens s'en sont sortis.
1: Ouais. Tu lisais aussi beaucoup de romans historiques ou...
0: C'est plus récent, ça, les romans historiques. C'est quand j'ai commencé à en écrire. Autrefois, je lisais pas tellement de romans historiques. Donc, beaucoup de romans policiers, en fait.
1: Oui, tout à fait. Donc là, tu nous reviens avec, on va dire, peut-être une nouvelle série de livres.
0: J'espère, en fait. Hein? Ça dépend un petit peu de l'éditeur. J'ai écrit, viens de terminer l'écriture du deuxième tome. Et je pense que la suite dépendra un petit peu des ventes. Si ça se vend bien, ça va continuer. C'est pas moi qui peux décider.
1: Donc, Une mort qui tombe à pic, aux éditions E-City. Hein, et puis, donc livre 1, ça indique bien qu'il y aura un deuxième. Oui. Donc, une héroïne qui s'appelle Iris Doyle, qui a une quarantaine d'années. Je te laisse poursuivre, si tu veux.
0: Alors, c'est une femme qui a 42 ans précisément, qui quitte Londres parce qu'elle a eu beaucoup de difficultés professionnelles. Elle est un peu démoralisée sur ce plan-là. Elle a eu une rupture récemment très difficile avec un homme qui la harcelait. Elle en a assez de Londres, de la vie en ville, et qu'on lui parle d'un travail, une personne qui dirige une agence de location de maisons de vacances sur une île anglo-normande et qui a besoin de quelqu'un pour gérer ses locations, surtout faire rénover les maisons, vérifier leur état et les préparer pour les...
1: En fait,
0: voilà, c'est ça. Et donc, ça sera un travail à temps partiel, avec des périodes plus ou moins chargées. Et donc, ça l'enthousiasme. En plus, cette île, donc, c'est Aurigny, on la connaît sous le nom d'Aurigny en France. En anglais, c'est Alderney, comme ils disent.
1: Oui,
0: c'est une toute petite île de 2 km et demi sur 5 ou 6, où on peut tout faire à pied. Donc, c'est vraiment un microcosme dans la Manche, qui est magnifique, il faut bien dire que c'est une île magnifique, et donc elle est ravie de s'installer. Et la personne qui l'engage va la loger dans une maison qui a besoin de travaux, mais comme elle a besoin de travaux, qu'elle n'est pas en très bon état, elle, momentanément, du moins, elle ne paiera pas de loyer. Donc, c'est parfait, c'est le rêve.
1: Oui. Alors, donc, elle rencontre Mrs. Pickles, qui est c'est elle qui gère, oui, on va dire, ses maisons. Donc, un personnage assez truculent aussi.
0: Oui, j'ai essayé d'avoir des personnages auxquels on s'attache, même s'ils sont antipathiques, mais auxquels on s'intéresse. Je trouve que c'est très important, les personnages dans un roman. Donc, c'est une femme qui est un petit peu radin, un petit peu maniérée, pas toujours très nette dans ses rapports avec les gens. Enfin, c'est une patronne qui n'est pas facile à gérer, il faut dire.
1: Oui, pas facile à gérer. Alors, c'était, tu avais, parce que je pense que tu anticipes, hein, avant d'écrire tous ces livres, c'était de choisir cet endroit précis, c'était de longue date. À quel moment vient l'idée de se dire, tiens, mon prochain livre, dans quel lieu géographique je vais le faire naître?
0: Oui, alors en fait, j'avais récemment, dans les années précédentes, j'avais écrit des romans plutôt assez sombres ou assez noirs. Le précédent, Je ne rentrerai pas tard, est plutôt noir, pas glauque, mais noir, sombre. Et donc, j'avais envie, moi, de me détendre et d'écrire un roman plus léger.
1: Avec un peu plus d'humour, on va dire.
0: Comment ?
1: Avec plus d'humour.
0: Oui, avec plus d'humour, quelque chose, oui, d'un peu léger, tout en restant dans le policier, donc un peu dans cette veine actuelle du cozy crime ou cozy mystery. Et donc, ma première décision, c'était où vais-je le situer ? Donc, je voulais le situer dans un endroit, comme c'est souvent le cas pour ces romans, dans un endroit assez restreint géographiquement. Ça peut être soit un gros bourg, une toute petite ville, ou un endroit à la campagne, mais un endroit où tout le monde se connaît un peu. Donc, à la Agatha Christie, en fin de compte. Donc, j'ai beaucoup réfléchi. Je pensais à la Bretagne, mais il y en a déjà des romans de ce genre qui se passent en Bretagne. Et puis, les îles m'ont toujours attirée. J'aime beaucoup les pays anglo-saxons, le Royaume-Uni particulièrement. Donc,
1: dire.
0: Je me suis dit, pourquoi pas une île anglo-normande. Donc, je me suis documentée, parce que je ne connaissais pas cette île-là. Guernesey et Jersey, c'était beaucoup trop important en population. Et j'ai trouvé cette petite île qui est vraiment l'idéal. C'est comme si on habitait dans un gros village, en fait.
1: Oui, ça oblige, une petite parenthèse, ça oblige effectivement à... On a tous entendu parler des îles anglo-normandes, de Jersey et de Guernesey. Après, on va chercher, on s'aperçoit qu'il n'y a pas que ces deux îles et qu'il y en a d'autres.
0: Voilà, et donc il y en a comme Sark qui sont vraiment minuscules, où là, ce n'était pas possible. Mais Origny, c'est une île où il y a quand même, je dirais, entre guillemets, un centre-ville, enfin un gros bourg, beaucoup de maisons. C'est une ville où les gens habitent toute l'année. Une île où des gens habitent toute l'année.
1: Combien d'habitants sur l'île, à peu près
0: Je crois que c'est 1600, 1800, voilà, donc c'est vraiment...
1: Beaucoup de gens, il y a... Bon, bien sûr, il faut vivre, il y a beaucoup de gens retraités, peut-être
0: Oui, mais alors, souvent les gens, on le dit d'ailleurs à un moment dans le livre, souvent ils ont deux, trois métiers, ils font différentes choses, ils font un artisanat et puis autre chose. Il y a des agriculteurs, bien sûr, il y a des pubs, il y a tout le secteur tertiaire. Mais c'est vrai qu'ils sont obligés un peu de bricoler pour gagner leur vie, souvent, parce que il n'y a pas comme à Guernesey ou Jersey des grosses entreprises et des buildings avec des banques. Hein. C'est absolument pas ça. C'est l'ambiance de l'Angleterre il y a 60-70 ans, à peu près.
1: Oui, d'accord. La majorité, ce sont des Anglais ou y a aussi des Français?
0: Alors, il y a des gens qui sont natifs de l'île. Il y a aussi des étrangers qui viennent s'y installer. Des Anglais qui viennent s'y installer, donc des retraités aussi qui vont passer leur retraite. Il y a aussi des Anglais, par exemple, qui n'y vont que pour les vacances, mais on ne sent pas une île morte ou qui n'est occupée que pendant l'été, pas du tout.
1: Il n'y a pas un tourisme effréné non plus.
0: Il n'y a pas un tourisme effréné, parce qu'il faut quand même vouloir y aller. Le voyage n'est pas si simple. Et
1: oui, en antenne, tu expliquais que il faut prendre l'avion, le bateau.
0: Oui, des petits avions. Le bateau, il n'y en a pas toujours tous les jours. Quand il y a beaucoup de vent, il ne passe pas. Parce que c'est la Manche, avec ce courant, là, le swing qui est terrible. Même par beau temps, on est secoué, comme on le voit d'ailleurs dans le premier chapitre du roman. Donc, il faut vouloir y aller. Hein. On n'y passe pas par hasard comme ça. Ouais.
1: Donc, tu as choisi cette île. Donc, tu as décidé d'y aller pour...
0: Alors j'ai décidé d'y aller, bien sûr, parce que moi, j'aime bien décrire des lieux que je connais, m'imprégner de l'ambiance. L'atmosphère peut donner des idées aussi. Les lieux donnent des idées, souvent. Mais avant d'y aller, j'avais commencé à bâtir mon histoire pour savoir ce que j'avais besoin de voir, repérer des lieux. Donc, j'avais un peu en tête l'essentiel de l'histoire. et ben, voir où allait habiter Iris, où allaient habiter les différents personnages et tout ça. Donc j'ai d'abord bâti un peu l'histoire, en gros, et ensuite je suis allée sur l'île, et alors là j'ai arpenté, fait des photos, pris des quantités de photos
1: ouais, passant donc là. On peut imaginer que ouais, c'est vraiment... un jour peut-être il y aura un tourisme hein, qui ira pour ton livre, pour retrouver des endroits.
0: Ah ben on peut y retrouver les endroits, oui, oui. Et ouais. Moi j'aime ça, j'aime beaucoup moi aussi quand je lis un livre qui se passe dans un lieu, si je vais dans le lieu après, j'aime beaucoup retrouver et voir le lieu en fonction de ce que j'ai lu. C'est peut-être pour ça aussi que j'aime beaucoup Londres, parce que j'ai lu tellement de romans qui s'y passent que quand j'y suis, je suis à la fois dans la réalité et dans les romans que j'ai pu lire.
1: Ouais. Tu y allais pour combien de temps ?
0: Une semaine, pas plus. J'ai dû rentrer plus tôt parce qu'on annonçait de forts vents et je risquais d'être bloquée pendant plusieurs jours parce que le petit bateau ne passe pas.
1: C'était à quelle époque de l'année ?
0: C'était septembre.
1: D'accord.
0: Le petit bateau ne passe pas.
1: Oui, donc ça correspond à peu près
0: au... Oui, voilà. Oui. À l'atmosphère du livre. Oui.
1: Donc tu as connu le vent, la tempête,
0: Ah bah quand il y a du vent là-bas, oui, ça souffle bien parce que quand on voit une photo de l'île vue d'avion sur Internet, c'est vraiment...
1: Tu avais trouvé un hôtel, une location
0: C'était mi-hôtel, mi-chambre d'hôte, c'est-à-dire que c'était comme un hôtel, mais en fait, on pouvait faire la cuisine dans la chambre si on voulait, enfin, c'était parfait.
1: Là, tu n'y connaissais personne ?
0: Non, pas du tout.
1: Quand on vient comme ça, je ne sais pas si les gens, parce qu'il y a dans l'histoire, dans l'intrigue, il y a des gens qui sont curieux, hein, notamment Iris Doyle, d'ailleurs, qui est très curieuse, on dit pourquoi on vient ou
0: Non. Les anglo-saxons sont très discrets hein, sur la vie privée, ils ne vous posent pas de questions.
1: C'est en toute liberté
0: oui,
1: que tu as
0: oui,
1: arpenté
0: oui,
1: le
0: absolument.
1: Le
0: oui,
1: secteur
0: oui, tout à
1: pour
0: fait.
1: Fixer les choses.
0: Tout à fait. Et oui, j'ai trouvé que c'était un lieu parfait pour ce genre de roman.
1: Tu as pris des photos,
0: oui, énormément,
1: beaucoup de notes, mais comme c'était déjà en partie, les idées étaient fixées. Donc,
0: donc je peux m'y balader en imagination, j'ai tout le plan en tête, les différents lieux, les différentes ambiances, oui, j'ai vraiment arpenté,
1: Donc on peut peut-être revenir sur, on a parlé d'Iris Doyle, pour quelles raisons elle vient, quelle était sa vie passée, sa vie sentimentale, on en apprendra un peu plus au cours du livre, notamment quand son père va débarquer.
0: Oui, on peut le dire que son père débarque. Oui, oui. Voilà. Donc c'est quand même le personnage central et ça sera le personnage central des romans suivants. Donc j'ai passé beaucoup de temps à l'imaginer, son passé, sa famille, son caractère, comment est-ce qu'elle réagit dans différents événements. Donc notamment sa vie de famille, son père qui n'a pas été un très bon père,
1: non,
0: disons.
1: Oui, c'est ça. Donc on sent, vous avez trop dévoilé, on sait que le père a un vécu.
0: Voilà.
1: Et qu'on imagine, tu en dévoiles certains aspects du personnage, mais pas complètement.
0: Non.
1: D'ailleurs, il peut être aussi faire partie des suspects, on va dire. Il y en a beaucoup dans ce livre. Et puis, quelque part, il vient gêner Iris.
0: Qui était contente d'échapper un peu à tous ses soucis, d'avoir de liberté. Et il débarque à l'improviste. Et leur relation est quand même assez tendue. Donc, je me suis beaucoup amusée à écrire les dialogues entre deux parce qu'ils sont souvent un peu en conflit et le père est un personnage assez folklore quand même.
1: Oui, tout à fait, absolument. Donc, il y a eux deux, mais on peut peut-être présenter aussi quelques
0: autres. Oui, Iris va rencontrer une de ses voisines, dont j'en dis pas trop, mais une voisine qui est aussi un petit peu... qui fait très très bien la cuisine, qui parle tout le temps, qui est un personnage aussi. Et qui est mariée, bon, j'en dis pas plus. Elle va rencontrer aussi la coiffeuse du centre du bourg, qui est aussi un personnage un petit peu étonnant. Elle va rencontrer un jeune homme par hasard qui est le frère d'une compositrice très connue qui vit recluse dans une grande maison avec son frère. Donc je ne veux pas raconter ce qu'il a.
1: Voilà. Juste une chose, je crois croit que ça peut être son fils même peut-être.
0: Oui, ils ont une grande différence d'âge, donc il y a quand même un doute sur ce couple frère et sœur, mais il y a quand même une ambiguïté. Enfin, ils sont étranges tous les deux. Voilà, qu'est-ce qu'il y a d'autre comme personnage ?
1: Il y a le journaliste local,
0: avec une stagiaire française qui fait des études d'histoire, qui est doctorante en histoire et qui travaille à mi-temps au journal pour faire des recherches, pour gagner de l'argent, tout en faisant ses recherches sur l'histoire de la Seconde Guerre mondiale sur l'île, qui est très, très, très présente quand on va sur l'île, parce que les îles anglo-normandes ont été... occupée par les Allemands et on a tous les habitants d'Aldernay ont été rapatriés en Angleterre. Il ne restait que les Allemands et des prisonniers et des camps de prisonniers et des forts. Et ça, on le voit sur l'île, on le voit partout.
1: On le trouve, voilà, il y a des vestiges encore.
0: Ouais,
1: voilà.
0: C'est très, très, très présent. Et je l'utilise d'ailleurs dans le deuxième tome, ce passé, parce que...
1: L'histoire revient un peu au grand galop. Donc on peut imaginer, on revient, justement, le choix de cet espace très restreint. En plus... tous les événements dans tous les livres, dès que les intrigues se déroulent dans une île, ça prend tout de suite une autre dimension. Oui. Parce que lorsque, on peut le dire, ici, il y a des morts, hein, voilà.
0: Oui.
1: Un crime ou suicide ou autre, voilà, vous en saurez plus en lisant ce livre, mais on sent que justement c'est tellement restreint que l'assassin est parmi nous.
0: Forcément,
1: on va dire,
0: hein, voilà.
1: Il y a cette chose qui pèse.
0: Et qui est plus lourde que si. Et pour l'auteur, c'est confortable parce qu'on ne peut pas dire il est peut-être parti, il est peut-être en cavale, il est monté dans le nord de l'Écosse. Ça, là, tout se passe vraiment dans le même lieu. Donc ça crée une attention. Et puis forcément que ça crée une espèce de psychose aussi, parce que comme tu dis, on sait qu'il est là quelque part, et que sans doute on le connaît, puisque tout le monde se connaît.
1: Ouais. Alors Iris, alors il y a aussi, on n'a pas évoqué la police, hein,
0: oui.
1: Le local.
0: Oui, qui est... qui ne se fatigue pas beaucoup, parce qu'il ne se passe absolument jamais rien sur cette île. Donc le constable est un homme... qui n'a pas le caractère très facile, qui se méfie beaucoup d'Iris, parce que cette femme qui débarque là, qui en plus fait de l'astrologie, c'est quand même un peu douteux, voilà.
1: Et puis qui a la malchance aussi de...
0: De se trouver toujours là, il ne faut pas. Voilà.
1: C'est ça, donc il y a mille choses qui peuvent aussi... la suspicion se porte aussi sur elle. Tu l'as dit, elle est... sa passion, c'est aussi l'astrologie.
0: Oui, elle a fait beaucoup d'astrologie et elle se dit que puisque son travail de rénovation et de mise en état des maisons la prendra assez peu, peut-être mi-temps ou à peine, elle va se lancer vraiment dans les consultations astrologiques.
1: Donc, c'est pas anodin qu'elle soit passionnée d'astrologie, parce que ça, elle va être déjà, elle a peut-être une vision sur certaines personnes un peu différente que le commun des mortels peut avoir, et puis on va aussi, certains vont lui demander
0: voilà, ça va lui permettre d'avoir des contacts avec beaucoup de personnes qui vont lui demander conseils, donc de savoir sur les gens de l'île des choses qui ne diront peut-être qu'à elle, un peu comme psychologue. Donc ça, je trouvais ça intéressant, et comme j'ai fait de l'astrologie moi même, mais en amateur, il y avait matière, sans raconter trop de bêtises, donc à évoquer, et ça crée aussi un personnage un peu original.
1: Oui, c'est... ça n'a pas été trop compliqué de mettre cette intrigue en route, parce que l'important à l'intérieur de ce récit, c'est que on part sur des voies différentes. On va accuser, nos regards se portent sur certaines personnes et après sur d'autres. C'est toute une gymnastique.
0: C'est toujours compliqué. C'est toujours très très compliqué de mettre, construire une intrigue policière, criminelle, d'enquête. C'est toujours très très compliqué. C'est un travail énorme que je prépare beaucoup en amont, mais qui au cours de l'écriture va se modifier, évoluer. Donc, faut intervalle régulier, tout reprendre. Je fais des tableaux chronologiques et savoir quel personnage sait telle chose ou ignore tel élément pour que tout se tienne, quoi, que tout soit cohérent. Oui, c'est un gros travail.
1: Métier,
0: c'est un gros travail. Il faut être un peu perfectionniste, minutieux.
1: Le plus difficile, justement.
0: Oui, c'est difficile parce que l'écriture, si on a bien préparé, si on connaît bien les personnages, si l'intrigue est bien construite, on y arrivera toujours. Ça ne sera pas toujours facile, mais on y arrive. Mais la construction, c'est vraiment un gros travail préliminaire. Mais qui donne après du confort dans l'écriture, parce que je me reporte à mes notes, je sais exactement qui fait quoi, qui sait quoi, qui va dire quoi.
1: Oui, il faut être en permanence.
0: Tout le temps vérifier, oui, à tel moment, tel personnage, mais est-ce qu'il est censé savoir tel élément?
1: Oui,
0: mais non,
1: sûr.
0: On ne lui a jamais dit.
1: Oui, complètement.
0: Donc, il y a beaucoup de minutie, il faut être très minutieux.
1: On voit justement la complexité du bon roman policier, justement, dans ces choses-là. Donc... Iris donc va naviguer entre tous ces personnages. Alors il y a des moments c'était nécessaire d'avoir aussi ce décalage avec des moments beaucoup plus moins tendus, avec l'humour, justement. Mmh. On a un peu l'impression, quand on lit ce livre, de retrouver des séries anglaises.
0: Oui.
1: Qui est souvent mélange à la fois,
0: oui,
1: le côté dramatique,
0: oui,
1: hein, et souvent avec un meurtre ou plusieurs à la base, mais avec des moments aussi un peu décalés.
0: Oui, oui, oui. Bah, c'est aussi ce que j'aime bien dans les caractères anglais. On dit qu'ils ont le sens de l'humour, mais c'est vrai, il y a toujours une espèce de recul sur les choses. Et de même quand c'est dramatique, on va essayer de dédramatiser et de mettre une petite note d'humour. Et ça... sur un roman, quand même, dans un roman où il y a quand même des meurtres et des histoires dures, hein, l'histoire de la compositrice et de son jeune frère, ils ont un passé pas facile, il y a des choses qui sont dures, mais l'humour permet de rester toujours un peu à la surface.
1: Là notamment, c'est Erika et son frère Denis, c'est vraiment deux personnages forts parce qu'on est... ils sont attachants, mais leurs rapports sont compliqués.
0: Oui, ça aussi, je me suis beaucoup
1: Il y a des personnages sur lesquels tu vas travailler, oui, plus que d'autres.
0: Oui, sans doute. Et puis eux, ils jouent un rôle assez important. Donc c'est important de savoir pourquoi ces frères et cette sœur, qui ont tant de différents âges, vivent ensemble. Est-ce qu'ils ont des conflits? Est-ce qu'ils n'ont pas de conflits? Comment ils vivent? Pourquoi est-ce qu'ils cachent certaines choses? Ça, donc tout ça, c'est très... très, oui, c'est très réfléchi, c'est très préparé. Ouais. Oui.
1: On l'a dit tout à l'heure, quand on lit ce livre, d'abord, on s'intéresse à la géographie des lieux qu'on ne connaît pas et on va creuser, essayer de savoir ce qui est bien dans les livres, d'ailleurs, de nous donner des clés pour aller découvrir les lieux, c'est une chose. Et là aussi, concernant, sans trop dévoiler toujours, on vient de parler d'Erika et de son frère, puisqu'elle est compositrice, oui, de musique.
0: Lui, c'est une ancienne violoncelliste qui a eu des problème d'audition suite à un accident. Suite à un accident. Elle ne peut plus jouer en concert, mais par contre, elle compose.
1: Ouais. Et en lien avec ce frère et cette sœur, tu parles d'un compositeur japonais, je crois, qui a fait des compositions classiques, mais qui a fait aussi des musiques de séries, je crois,
0: de jeux vidéo, qui est devenu très connu comme ça.
1: Aussitôt, je suis allé chercher, en disant, est-ce que déjà ce personnage-là existe? Et puis de savoir quelle avait été sa vie. Je crois qu'il se disait être sourd, mais...
0: Oui.
1: Mais il ne l'était peut-être pas.
0: Ces histoires, oui, ce type d'histoire m'a toujours fascinée. Il y a une pianiste aussi, comme ça, je ne sais plus comment elle s'appelait. Son mari avait commercialisé des enregistrements, soi-disant d'elle. Et en fait, quelqu'un qui les a écoutés au ralenti et tout ça, a découvert qu'il avait repris des enregistrements de quelqu'un d'autre.
1: Oui, puis ça existe.
0: Donc, c'est fascinant, ces grands menteurs.
1: Ouais, notamment ce compositeur, tu l'as découvert là ou tu connaissais un peu ou
0: Non, j'ai découvert en faisant des recherches, en fait. Ça, je bénis Internet.
1: Parce qu'on
0: trouve des choses qu'on n'aurait pas... pas autrefois, moi je courais en bibliothèque chercher des informations, mais là c'est fantastique tout ce qu'on a sous la main.
1: De toute façon, que ce soit dans le domaine culturel, que ce soit la musique, l'écriture, bon, il y a souvent eu soit des nègres ou des usurpations ou de faux artistes, en fait, ça existe.
0: Oui. Mais ça me fascine toujours, les gens qui arrivent à... Les grands menteurs, les mythomanes, je trouve ça fascinant. D'ailleurs, j'avais écrit un roman sur un mythomane qui s'appelait... Comme il respire.
1: Parle-nous-en un petit peu, tiens, je pense, oui, de ce livre.
0: Oui.
1: Ce mythomane,
0: oui. Oui. Il y a un personnage dedans qui... un personnage très important qui ment tout le temps, mais avec tellement de talent que tout le monde tombe dans le panneau, et ça, je trouve ça assez fascinant.
1: Oui, puis c'est souvent, ça dure très très longtemps.
0: Oui, et tout le monde...
1: La supercherie soit découverte.
0: Oui, parce que même les psychologues disent qu'eux ne peuvent pas le détecter tellement c'est bien monté. Ouais. Donc ça, c'est assez incroyable.
1: Ouais. Alors ça, vous le retrouverez dans ce livre. On va s'octroyer une petite pause musicale. Après, on parlera peut-être de littérature jeunesse ou autre en général. C'est la musique d'un générique d'une série, Hercule Poirot. Hein. On va l'entendre aussitôt.

0: Voilà, retour sur Alternante en compagnie de Béatrice Nicodème pour son livre Une mort qui tombe à pic. Là, on vient d'écouter le générique d'une série, hein, c'est Agatha Christie, Hercule Poirot. J'imagine que c'est quelque chose que tu as vu.
1: Oui, je la connais, ouais. Cette série, elle est vraiment extraordinaire. David Suchet en Hercule Poirot, et c'est Hercule Poirot vivant, quoi. Ouais. C'est, je crois qu'on n'a pas pu faire mieux.
0: Surtout qu'il y a eu beaucoup d'Hercule Poirot.
1: Hein, là, il est absolument parfait. Et il y a cet humour dont on parlait. Il y a vraiment cet humour quand on le voit jouer, ses mimiques, c'est incroyable. Et puis cette espèce d'accent français, belge en fait, puisqu'il est belge par moment. Enfin bon, c'est extraordinaire cette série, c'est une réussite.
0: Ouais, c'était quelque chose qui t'a intéressé. Bon ben voilà, donc vous avez pu entendre le générique de cette série. Alors, Une mort qui tombe à pic, livre 1, donc on n'en termine pas avec Iris Doyle.
1: J'espère que non. Hein, non. Là, donc, je viens de terminer vraiment la rédaction, l'écriture du deuxième, du tome 2.
0: Ouais, on peut avoir quelques petits éléments.
1: Dans le tome 2, on le dit d'ailleurs à la fin du tome 1, Iris décide parce qu'elle a fait... En fait, elle était traductrice, et si elle a eu moins de travail, c'est parce qu'il y a beaucoup de traductions automatiques et qu'on lui faisait plus faire que des traductions techniques sans intérêt. Donc, elle parle couramment français et elle décide de créer un club de conversation française. Et donc, un certain nombre de chapitres vont se passer dans ces réunions de ce club, donc avec des personnages.
0: D'autres personnages, un
1: couple qui essaye d'avoir un enfant, une femme assez originale, très dynamique, un peu autoritaire, et un homme qui est sonneur de cloche à l'église, parce qu'il y a des sonneurs de cloche à l'église, qui répète tous les lundis après-midi, et qui est un personnage intrigant, à la fois un peu obsédé par le sexe, il a 70 ans, plein d'humour, qui est un peu cynique, enfin c'est un personnage intéressant. Voilà. Et donc dans ces réunions, ils discutent de différents sujets, dont des événements qui se produisent sur l'île, notamment l'argent de la quête a été volé chez le pasteur, chez lui, il s'est fait agresser et tout ça. Bon, il y en a d'autres, genre, je ne dévoile pas. Et je me suis beaucoup amusée à faire parler les gens qui sont censés être de langue anglaise, mais qui là sont censés parler français, et donc ils parlent français en traduisant mot à mot des expressions anglaises, et ça donne des choses très très drôles.
0: Ouais. Il y a pas mal d'expressions aussi dans ce livre, Une mort qui tombe à pic, hein, d'expressions anglaises. On n'a pas parlé, il y a aussi, on parle cuisine, hein.
1: Oui.
0: Pas mal aussi, hein, dans ce livre, avec des plats.
1: Oui, et des plats, et puis des plats anglais, et des spécialités anglaises, mais Iris est nulle en cuisine. Et donc, s'il y a un troisième tome, je me demande si elle ne va pas s'inscrire à un cours de cuisine, parce que ça pourrait donner lieu à des choses assez comiques, à des scènes assez comiques, parce qu'elle est nulle, elle rate tout ce qu'elle entreprend, ce que son père lui reproche d'ailleurs, parce qu'une femme doit savoir cuisiner.
0: Oui, puis il y a une voisine, Michel, là, qui cuisine.
1: Voilà, qui par contre lui apporte des petits plats.
0: Très très bien. Cette enquête, là, dans Une mort qui tombe à pic, elle est terminée ou...
1: Oui. Le deuxième tome, on attaque autre chose, ça c'est réglé et ça sera une autre enquête où on part sur une toute autre histoire.
0: Oui, d'accord, donc il y aura des références, mais...
1: Oui, voilà, mais sans trop non plus, parce qu'il faut que le lecteur puisse démarrer au deuxième.
0: Il y a des gens qui peuvent lire au deuxième, très bien. Et puis, il y a aussi une autre héroïne qui est Emma Bernard, qu'on trouvait dans le livre précédent, qui reviendra peut-être...
1: J'ai écrit un deuxième tome, mais pour l'instant, il n'est pas encore publié. C'est difficile d'en parler à l'antenne.
0: Oui, mais bon, elle peut.
1: elle est déjà revenue, mais le livre n'est pas encore publié. Et donc, c'est pareil, je pourrais en écrire d'autres avec elle, parce que c'est un personnage intéressant d'une journaliste de faits divers.
0: Et puis avec un livre beaucoup plus noir, tu l'as dit tout à l'heure.
1: Beaucoup plus noir, qui se passe à Nantes. Et il s'intitule « Je ne rentrerai pas tard ». Et elle se mêle d'une enquête, donc on voit ses rapports avec la police, les rapports entre les journalistes de faits divers et la police, qui c'est intéressant, mais c'est plus sombre, c'est tout autre climat.
0: C'est bien d'alterner les deux.
1: Oui, pour moi aussi c'est bien, parce que j'avais vraiment envie de quelque chose de plus joyeux, entre guillemets.
0: Oui, tout à fait. Aujourd'hui, la littérature, beaucoup d'écrivaines écrivent aussi sur les problèmes du moment, hein, sur le féminisme, sur les violences, d'ailleurs qui sont aussi un peu abordé dans...
1: Oui, qui peuvent être intégrés dans
0: ce livre-là,
1: une intrigue.
0: Hein, on l'a vu. Hein, comment... t'as pas attendu... il y a déjà aussi des années que tu mets en scène beaucoup d'héroïnes.
1: Oui.
0: Peut-être plus que de héros.
1: Plus, effectivement. Hein. Oui, ça m'est peut-être plus facile de me projeter dans une héroïne. Surtout dans les romans pour adultes. Dans les romans pour la jeunesse, j'ai des adolescents, des jeunes adolescents. Mais effectivement, dans les romans pour adultes, j'aurais un peu de mal à mettre un personnage central qui soit un homme. D'accord. Ça serait faisable, ouais, hein, mais... Naturellement.
0: Après, voilà, tu écris déjà depuis longtemps, notamment aussi tu rencontres beaucoup de jeunes, toujours. On sait qu'aujourd'hui, la lecture, les jeunes lisent moins, sont beaucoup sur les réseaux.
1: Oh, il n'y a pas que les jeunes, malheureusement.
0: Non, malheureusement, sont beaucoup sur les réseaux.
1: Oui.
0: Avec l'expérience, donc, comment tu suis ces lecteurs, ces lectrices depuis des années
1: Alors, dire qu'ils lisent moins, je pense que c'est assez vrai pour la grande majorité, mais il y a toujours des lecteurs vraiment acharnés qui lisent et qui liront toujours. Mais le nombre est très, très limité. Je vois dans les classes, quand je rencontre, il y a toujours quelques lecteurs qui sont incroyables, boulimiques. Voilà. Mais les autres, ceux qui lisent peu, c'est pas forcément qu'ils n'aimeraient pas lire, c'est soit qu'ils ont une difficulté technique de la lecture, donc ça leur demande un énorme effort dans les petites classes. Si l'effort de lire est... Si ça pose vraiment un problème de lire et de comprendre ce qu'on lit, c'est sûr qu'on n'a pas envie de lire des romans, donc il y a ça. Je pense que l'autre phénomène, c'est aussi qu'on est habitué à ce que tout aille très vite. Donc on fait une recherche sur Internet, on l'a immédiatement. Bon, donc un roman de 300-400 pages, ça demande un effort de plus longue haleine. Je pense qu'il y aura toujours des très bons lecteurs, mais que le nombre est quand même limité.
0: Après, il faut peut-être qu'il y ait un déclic aussi d'un livre qui peut...
1: Tomber un jour sur un roman qui vous passionne et découvrir que la lecture, c'est vraiment un plaisir et quelque chose de fantastique. Oui. Mais les adultes aussi lisent moins de romans, j'ai l'impression. Mais par contre, c'est pareil, il y a des lecteurs boulimiques qui n'arrêtent pas de lire. C'est un peu les deux extrêmes.
0: Oui. Tu continues à rencontrer des jeunes ?
1: Moins, parce que c'est quand même assez fatigant, c'est prenant, et c'est vrai que quand je suis lancée dans l'écriture d'un roman, j'ai pas envie de m'interrompre tout le temps pour faire des journées de rencontres, mais j'en fais encore.
0: Oui. Là, ce roman-là, comme on l'a dit tout à l'heure, il peut être lu par un très large public.
1: Oui, c'est
0: mais
1: vrai.
0: Est-ce qu'il y a aussi cette envie souvent, en discutant avec des auteurs plutôt pour la jeunesse, je dis, souvent des femmes sont des artisanes, en fait, des futurs lecteurs que vont être les jeunes d'aujourd'hui. Donc, il faut aussi être dans l'air du temps, et puis aussi des problèmes qui touchent vraiment la jeunesse aujourd'hui. C'est des choses auxquelles tu réfléchis.
1: Oui. C'est d'ailleurs assez délicat. Hein. Si on veut les intéresser, il faut qu'ils se sentent concernés par ce qu'il y a dans le roman, les thèmes, les personnages. Donc, c'est assez délicat. Et c'est pour ça aussi, d'ailleurs, que des romans policiers pour les très jeunes... C'est difficile parce que une fille ou un garçon de 10-12 ans ne va pas être mêlé à une enquête, moins que son père soit policier ou criminel. Voilà. Et donc c'est très difficile de rester tout à fait vraisemblable. C'est peut-être aussi pour ça que j'ai écrit beaucoup de romans historiques, parce qu'on est dans une autre atmosphère. Quand j'écris les histoires de Wiggins, c'est la fin du 19e en Angleterre, c'est tout à fait vraisemblable qu'un gamin des rues enquête, traîne dans les rues le soir, aille dans des endroits invraisemblables et tout ça. Parce que j'aime bien que ce que j'écris soit tout à fait vraisemblable. Je serais incapable d'écrire des romans de fantasy ou de... Voilà, j'ai besoin de me dire ça pourrait être vrai.
0: Mais là, on le voit très prochainement, là, début juillet, je recevrai Colline Pierret qui vient de publier un nouveau roman où c'est l'histoire d'une... Bon, on va pas tout dévoiler là non plus, mais l'histoire d'une... Ça se passe au lycée, une lycéenne qui assiste à l'agression d'une autre lycéenne par un jeune lycéen également et qui n'intervient pas et qui, voilà, c'est le début de l'intrigue. Exactement. Est-ce que on voit aujourd'hui les violences à l'école, des violences très graves. Est-ce que c'est des sujets qui pourraient t'inspirer, par exemple ?
1: Oui, mais celle-là, ça serait la difficulté de l'écrire, parce que ça veut dire qu'il faut... Il faut vraiment presque se renseigner de très près et discuter avec des jeunes pour la façon de s'exprimer, pour ce qui est vraisemblable dans leur réaction. Il faut vraiment être auprès d'eux. Donc, si on n'a pas de jeunes adolescents, d'adolescents dans son entourage avec qui on peut vraiment approfondir la question, on va être à côté de la plaque. Et il faut être crédible, il faut convaincre et il faut que le lecteur y croit, sinon il ne va pas être touché.
0: Très bien. Et bon, il nous reste quelques minutes. Je voudrais qu'on parle peut-être de, bah, du moment présent. Il y a des dédicaces, il y a des salons.
1: Je vais... La prochaine dédicace, c'est à Rezé, donc dans le parc de la Morinière. Ça s'appelle Libre Cours, ça dure 2 jours. Moi, j'y vais le dimanche, c'est le 5 ou 6 juillet, je ne sais plus, le 6. Donc, c'est dans le parc, c'est très agréable, parce que les gens viennent se balader. Il y a 2-3 petits chapiteaux avec une quinzaine, une vingtaine d'auteurs pour signer les livres. Sinon, en été, après, ça se calme. J'ai été invitée, malheureusement, à un salon où je rêvais d'aller, c'est 22 Vlalpolar à Pornic. Mm-hmm. Mais c'est au moment où je pars une semaine en vacances en Écosse et j'avais tout été réservé. Donc,
0: En Écosse pour s'inspirer des lieux.
1: Il faut voir, parce qu'en fait, je vais y aller par le train de nuit qui part de Londres et qui arrive dans le nord de l'Écosse. Et, voilà, et ça serait un cadre.
0: C'est pas
1: pour faire l'Orient Express, c'est un cadre qui peut être intéressant à vivre et à partager. Donc, je sais pas. Mais peut-être.
0: C'est bon, même si là il y a deux livres qui sont quasiment écrits, maintenant reste à les publier, mais c'est ça foisonne toujours autant dans ton esprit.
1: Bah, j'ai toujours un projet en tête, oui. Alors je viens de le terminer, le deuxième tome de qui suit Une mort qui tombe à pic. Donc, je me laisse un peu porter pour laisser monter les intuitions et voir ce qui va venir. Donc, j'ai une vague idée, mais je ne sais pas encore.
0: Mais donc, tout à l'heure, on parlait cuisine. Tu pourrais avoir un troisième tome.
1: Oui, j'aimerais bien. Là, c'était beaucoup autour du club de conversation française, qui est quand même assez drôle. Et là, je me dis, avec les cours de cuisine, on peut faire quelque chose de très intéressant.
0: Ouais. Tu lis beaucoup
1: Je lis pas énormément de romans policiers, en fin de compte. J'en ai lu énormément. Maintenant, j'en lis moins parce que j'ai du mal à me laisser embarquer. Je me pose toujours des questions. Ah, c'est bien ça. Est-ce qu'il fallait faire ça? J'aurais fait ça. Enfin, voilà, j'ai un regard un peu trop extérieur quand je lis des romans policiers. Donc, j'en lis pas énormément.
0: Oui, puis il ne faut pas non plus se laisser pas influencer.
1: Oui, puis au moment où je suis en plein dans l'écriture, j'ai du mal à lire du roman parce que je suis vraiment dans cette ambiance. Donc, je vais lire des livres documentaires. J'aime pas partir dans une autre atmosphère.
0: Je ne rentrerai pas tard était un livre sombre, on l'a dit, hein, mais tu pourrais poursuivre aussi dans cette voie de faire quelque chose,
1: Peut-être moins enquête, c'était très axé sur l'enquête, mais peut-être plus aller vers le vrai thriller, quoi, avec vraiment où on vit avec les personnages qui vivent les choses, non pas l'enquête, mais ce qu'ils vivent.
0: Ouais, c'est ça,
1: c'est encore une autre gymnastique.
0: Ouais, ça peut
1: être encore autre chose.
0: En littérature anglaise, il y a plein
1: d'exemples.
0: Ben merci Béatrice.
1: Merci Daniel.
0: D'avoir été présente aujourd'hui. Alors je rappelle, là, Une mort qui tombe à pic, Béatrice Nicodème, c'est aux éditions eCity. Et puis on souhaite que ce livre-là marche bien et trouve son public. Hein, je pense que tu as pas mal de public. Et puis la suite dans quelques mois.
1: On espère,
0: mois,
1: oui. Hein,
0: donc
1: oui.
0: On se dit à très bientôt.
1: Merci, au revoir.
0: Et merci à Manu qui réalisait cette émission. À très bientôt.

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1: Fanny Bay.
0: Les grâces de Mahamat Idriss Déby à la une de l'actualité. Le président tchadien a gracié 9 opposants aujourd'hui, dont l'ancien premier ministre. Succès Masra échappe donc à une peine de 20 ans de prison ferme. Le prix de l'essence va-t-il encore augmenter à la pompe? La question se pose alors que les discussions patinent toujours entre Téhéran et Washington et le prix du diesel en Europe vient de dépasser celui du kérosène. Une situation inhabituelle sur le marché des carburants. Et puis on parle 7e art à la fin de ce journal. Le film Soudain de Ryuzuku Hamaguchi est sorti en salle cette semaine. Un long métrage qui raconte l'amitié entre une Française et une Japonaise. Vous l'entendrez. À la une, à N'Djamena, c'est l'effervescence au quartier Abena devant le siège du parti Les Transformateurs. Les militants attendent la libération de leur président, Succès Masra, gracié ce matin par le chef de l'État, Mahamat Idriss Déby. Avec 8 autres opposants, l'ancien premier ministre n'attend plus que quelques formalités avant de retrouver la liberté. Sidi Yansané, Succès Masra échappe donc à une peine de 20 ans de prison ferme.
2: Oui, Fanny, au total, Succès Masra aura passé une année en détention suite à sa condamnation l'an dernier pour diffusion de messages à caractère haineux et xénophobe et complicité de meurtre dans l'affaire du village de Mandakao. La justice tchadienne poursuivait alors l'opposant sur la base d'un message vocal daté de 2023 et avait finalement conclu que c'était ce message qui avait provoqué 2 ans plus tard les affrontements meurtriers de Mandakao dans le sud du pays, dans le département de Logone. Les violences avaient causé la mort d'au moins 41 personnes. Les transformateurs partis de Succès Masra donc ont toujours dénoncé un procès politique contre leur président. Des accusations soutenues par la société civile tchadienne ainsi que par plusieurs partis politiques et notamment la COSAD, la Coalition pour sauver la démocratie au Tchad. La semaine dernière, elle appelait à gracier Succès Masra et les 8 dirigeants du collectif d'opposition GCAP, eux aussi condamnés pour troubles à l'ordre public alors qu'ils préparaient une manifestation. En début de semaine, à la veille de la fête de l'indépendance, le président Mahamat Idriss Déby avait souligné durant son allocution l'importance de l'unité nationale et de la réconciliation en annonçant des grâces présidentielles à venir. Et c'est donc ce matin, Succès Masra et le collectif GCAF qui ont donc bénéficié de ces premières grâces.
0: Les précisions signées Sidi Yansané. 2 millions de barils de pétrole par jour, c'est ce qu'a exporté l'Irak depuis le début du mois d'août. Un niveau inédit en plus de 5 mois de guerre dans la région et ce, malgré le blocage du détroit d'Ormuz par l'Iran. Un conflit, vous l'avez compris, qui fait osciller les prix du pétrole depuis son déclenchement. Conséquence, cette situation assez inhabituelle sur le marché des carburants. En Europe, le prix du diesel vient de dépasser celui du kérosène, le carburant utilisé par les avions. Une situation due aux tensions sur les approvisionnements, notamment au Moyen-Orient et en Russie. Les explications de Stéphane Genest.
3: Diesel et kérosène sont de la même famille de dérivés du pétrole et l'Europe dépend largement des importations pour ces deux carburants. Mais depuis l'invasion de l'Ukraine en 2022, elle ne peut plus compter sur la Russie comme avant et s'est notamment tournée vers le Moyen-Orient. Or, les infrastructures de raffinage et les routes d'exportation sont elles aussi perturbées par les conflits, comme l'explique Patrice Zoffron, professeur d'économie à l'université Paris-Dauphine, directeur du Centre de géopolitique de l'énergie.
4: Ça montre toutes les difficultés, d'une part à transformer ces produits, puis par ailleurs à exporter ces produits de telle manière à réduire les tensions qui sont montées très très vite et sur le diesel et sur le jet fuel.
3: À cela s'ajoutent les attaques ukrainiennes contre les raffineries russes qui réduisent encore l'offre mondiale de diesel. Résultat, les importations européennes de diesel ont nettement reculé depuis le début de l'année, tandis que celles de kérosène ont progressé. Et c'est ce déséquilibre qui pousse aujourd'hui le diesel au-dessus du kérosène. Patrice Zoffron.
4: Il y a là un sujet de tension sociopolitique qui est très très sérieux, qui pourrait encore s'accroître à la rentrée si on restait dans cette espèce de situation très étrange où les Iraniens disent d'un côté on contrôle le détroit et Trump dit par ailleurs je contrôle le détroit.
3: Car derrière le prix du diesel, c'est donc surtout le risque d'une nouvelle flambée à la pompe qui inquiète.
0: Stéphane Genest. Au Royaume-Uni, Nigel Farage, réélu député, le chef du parti anti-immigration Reform UK a récolté près de 63% des voix lors d'une législative partielle. Législative qu'il avait lui-même déclenchée pour, je cite, « laisser ses électeurs décider de son sort », une décision prise alors qu'il est visé par une enquête parlementaire sur ses finances. Le Royaume-Uni, qui doit faire face au changement climatique et passer aux énergies plus propres. Ce sont les mots du Premier ministre britannique. Andy Burnham s'est exprimé lors d'un déplacement près de Birmingham, théâtre depuis hier d'un grave incendie alimenté par une sécheresse historique. Il ne sert à rien de nier la situation dans laquelle nous nous trouvons, nous devons l'affronter, a aussi déclaré le chef du gouvernement. Car l'actualité, c'est aussi justement l'Europe qui lutte toujours contre les flammes. Un mort et des dizaines de blessés dans un incendie en Croatie. Plus de 2000 personnes ont dû être évacuées cette nuit dans une zone résidentielle du littoral. Il s'agit de l'un des pires incendies de l'histoire du pays, a déclaré le commandant en chef des pompiers croates. Et en Grèce aussi, les pompiers sont en état d'alerte maximale. Les vents violents alimentent le risque extrême d'incendie. Conséquence, une partie de la navigation maritime est affectée. Puis enfin, en France, le feu qui s'est déclenché hier dans les Landes, dans le sud-ouest, a parcouru 1100 hectares et provoqué l'évacuation de plus de 500 personnes. On reste en France où trois semaines après la mort de deux pompiers dans le sud-ouest, un adolescent a été mis en examen. Le jeune de 15 ans est accusé d'être à l'origine de l'incendie dans lequel les deux trentenaires ont perdu la vie. Depuis le début de la saison des feux, plus de 180 mineurs ont été interpellés. Explication de Marie Casadepé.
5: Le 21 juillet dernier, deux sapeurs-pompiers se retrouvent piégés par les flammes dans leur camion. Ils intervenaient sur l'incendie d'une parcelle de pins de plus de 15 mètres de haut, près de l'aéroport de Bordeaux. Un véhicule avait été aperçu à proximité. Mardi dernier, ces deux occupants, deux frères, ont été arrêtés. Ils ont admis leur présence sur les lieux. Le plus jeune, âgé de 15 ans, a reconnu avoir jeté un mégot de cigarette. Il a été mis en examen ce vendredi et placé en centre éducatif fermé. Son aîné, âgé de 22 ans, est pour l'instant hors de cause. Selon les derniers chiffres du ministère de l'Intérieur, un peu moins de 500 personnes ont été interpellées depuis le début de la saison des feux pour des incendies criminels ou involontaires, sachant que 9 sinistres sur 10 sont d'origine humaine. Plus d'un tiers de ces suspects ont moins de 18 ans. Chez les jeunes, la pyromanie est un trouble psychiatrique très rare. Il s'agit le plus souvent de mineurs qui allument des feux par curiosité, par recherche de sensations fortes ou d'expression d'une frustration. Certains jeunes, et c'est peut-être ce qui s'est passé à l'aéroport de Bordeaux, font plutôt preuve de négligence ou d'un manque de conscience du danger.
0: En France, toujours, c'était jour de décision pour le Conseil constitutionnel. 6 décisions ont été rendues ce vendredi, dont 2 particulièrement attendues. Et les sages ont tranché. La loi créant un droit à l'aide à mourir ne comporte aucun article contraire à la Constitution. Le président Emmanuel Macron a salué une décision, je cite, qui parachève un débat démocratique exemplaire. La loi considérée comme une réforme sociétale majeure de son second quinquennat. Celle-ci était aussi une mesure phare de la fin de son quinquennat, mais elle a été censurée par le Conseil constitutionnel. L'article 1er de la loi sur l'interdiction des réseaux sociaux aux moins de 15 ans a été jugé non conforme à la Constitution. Comme promis, on vous emmène dans les salles de cinéma pour clôturer ce journal avec la sortie de la semaine, le film Soudain qui nous balade entre les rues de Kyoto et de Paris. C'est le premier tournage en France de Ryusuke Hamaguchi, révélé par Drive My Car, Oscar du meilleur film international en 2022 et Grand Prix à Cannes. Son nouveau long métrage raconte donc l'amitié entre Marilou, une Française incarnée par Virginie Efira, et Marie, une Japonaise jouée par Kotone Okoma. Okamoto, pardon, le récit du film, c'est avec Elisabeth Le Quéré.
6: Je passe un moment très précieux.
7: C'est l'histoire de l'amitié, presque du coup de foudre, entre deux femmes que tout sépare, l'une japonaise, diplômée de philosophie, l'autre française, directrice d'un EHPAD. Marie-Lou y pratique une méthode de soins fondée sur l'écoute et le contact, que ses collègues jugent avec méfiance. C'est au théâtre qu'elle rencontre Marie, atteinte d'un cancer. Le temps d'une nuit magique, les deux femmes déambulent dans Paris, se racontent avec des mots d'abord empruntés, puis de plus en plus juste. Le film prend le temps, 3h30, à observer deux consciences, deux visions de la vie et surtout de la mort. Hamaguchi s'est inspiré de Ma nuit chez Maud d'Éric Rohmer, ce grand classique de la joute verbale et philosophique. Sa mise en scène mise sur la parole comme mouvement de l'esprit et sur la durée, ponctuée de 2 séquences lumineuses au bord de la Seine et à Kyoto. Japonais, français, peu importe, la seule langue que le film prend vraiment au sérieux, c'est celle de la bienveillance et de l'écoute.
0: Elisabeth Le Quéré pour refermer cette édition. Merci d'être à l'écoute de RFI. 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

essayer de faire un exercice où vous allez à l'intérieur de vous-même. Voilà, comme ça, mais peut-être un peu moins fort et avec quelque chose de libérateur. Alors ça, c'est intéressant. Et vous, Jacques ?

0: vous détendre.
1: Non, non, non, non.
0: Alors, une grande inspiration.
1: Non, non, non, non.
0: Vous êtes dans une prairie paisible.
1: Non, non, non, non.
0: Et deux lutins viennent vous voir.
1: Non, non, non, non, non, non, non, non, non, non, non.
0: Faites-moi confiance, c'est une méthode américaine. Eh bien Jack, j'ai l'impression qu'on a bien avancé aujourd'hui, il y avait effectivement des choses à sortir. On a fait un joli travail, donc ce sera 80 euros, hein, chèque ou espèce, c'est à vous de voir ça, mais vous avez l'habitude. Et je vous propose qu'on se revoie la semaine prochaine.

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3: Charlotte de Rouen.
1: Bonjour à tous. L'Espagne se prépare à une éventuelle arrivée massive de migrants ce week-end dans l'enclave de Ceuta au nord du Maroc. Fin juillet déjà, des milliers de migrants avaient franchi illégalement la frontière. Une partie d'entre eux est toujours sur place et ils vivent dans des conditions désastreuses. L'administration américaine a menacé l'Iran d'un isolement économique jamais vu. Nouveau signe du durcissement de la position de Washington face à Téhéran. En Pologne, un ressortissant russe a été arrêté hier. Il est accusé de tentative d'exécution d'un homme américano-ukrainien à Varsovie. Et puis en Hongrie, la scène queer célèbre la première édition post-Viktor Orban du Sziget Festival. La communauté LGBT+ avait vu ses droits bafoués sous le gouvernement de l'ancien Premier ministre. Les autorités espagnoles ont renvoyé des renforts de police à Ceuta, l'enclave espagnole qui se situe dans le nord du Maroc. Des rumeurs circulent sur de nouvelles arrivées de migrants ce week-end. Fin juillet, 70 à 80 000 personnes avaient franchi la frontière illégalement. La plupart de ces migrants sont repartis, mais il resterait plusieurs milliers de Marocains toujours sur place et ils vivent dans des... Ces migrants vivent dans des conditions désastreuses, Muriel Paradon.
4: Les chiffres varient, mais l'association Eline, qui travaille sur le terrain, estime à 7000 le nombre de migrants restés à Ceuta, dont 4000 mineurs. Ils vivent pour la plupart dans la rue, comptant uniquement sur l'aide des habitants et des ONG. Maria Jiménez est porte-parole d'Eline.
5: We estimate that there are around 4000 minors.
6: Nous estimons à environ 4000 le nombre de mineurs qui se trouvent surtout dans la campagne et ce sont les habitants qui les nourrissent. Ils ont même réquisitionné un terrain de football pour que les femmes et les jeunes filles ne dorment pas dans la rue parce que le gouvernement, 15 jours après le début des événements, ne fait rien, pas de travail de terrain, il ne fournit pas d'espace pour que ces personnes puissent dormir ou avoir au moins un repas par jour. Ne rien faire, c'est un peu pour dire aux gens, ne venez pas, il n'y a aucun avantage à venir, il n'y aura pas d'avenir meilleur pour vous ici.
4: Selon Maria Jiménez, les autorités auraient à peine commencé les procédures d'enregistrement de ces 4000 mineurs, encore moins celles des quelques 3000 migrants adultes restés à Ceuta, dont beaucoup sont des demandeurs d'asile originaires d'Afrique subsaharienne. Or, il faut étudier chaque cas, rappelle l'association, pour envisager ou pas de les expulser.
1: L'opposant tchadien Succès Masra a été gracié. Le président Mahamat Idriss Déby a accordé aujourd'hui une grâce à 9 opposants, dont l'ancien Premier ministre et chef du parti d'opposition, les Transformateurs. Succès Masra échappe ainsi à une peine de 20 ans de prison ferme. Il avait été condamné l'an dernier pour diffusion de messages à caractère haineux et xénophobe et complicité de meurtre, mais il a toujours dénoncé un procès politique. De nouvelles menaces américaines à l'égard de l'Iran. Si la perspective d'un accord américano-iranien pour rouvrir le détroit d'Ormuz semblait proche début août, les États-Unis évoquent désormais la possibilité de durcir encore davantage les sanctions économiques envers Téhéran. Le secrétaire américain au Trésor, Scott Bessent, a menacé ce jeudi de soumettre la République islamique à un isolement économique comme le monde n'en a jamais connu. De nouvelles mesures sont attendues la semaine prochaine. Mais pour Bernard Ourcade, chercheur émérite au CNRS et spécialiste de l'Iran, cela illustre plutôt un aveu d'échec de la part des États-Unis.
7: Cette intervention du secrétaire d'État américain montre un peu l'impasse dans laquelle se trouvent les Américains.
3: Du point de vue économique, ils ont utilisé toutes les sanctions possibles imaginables. Les sanctions économiques bancaires sont totales, les sanctions physiques, c'est-à-dire le blocage des navires, 90% des importations et exportations iraniennes passent par les ports, donc rien ne passe maintenant depuis plusieurs mois. Les Américains cherchent à faire pression sur l'Iran par le discours, mais on est loin actuellement du discours, il faut trouver des actes. Donc la question qui se pose aujourd'hui, c'est qui pourra prendre la parole pour dire aux deux partenaires « bon, il faut trouver une solution ». Donc le discours iranien ou le discours américain n'ont actuellement aucun sens. Attendons maintenant que la Chine, que les Européens, mais je n'y crois pas, prennent la parole pour dire « bon, il faut trouver une solution à cette crise ».
1: Des propos recueillis par Antoine Camara. Des avions de l'OTAN ont abattu un drone dans l'espace aérien de la Lettonie ce jeudi. L'origine de ce drone n'a pas été spécifiée, mais les États baltes, qui partagent une frontière avec la Russie, enregistrent de plus en plus de drones sur leur territoire. En juin, déjà, des avions de l'OTAN avaient abattu un drone en Lettonie. Les tentatives d'ingérence et de sabotage pour le compte de la Russie continuent de se multiplier sur le sol polonais. Hier, le gouvernement a annoncé l'arrestation d'un ressortissant russe qui prévoyait un attentat contre un américano-ukrainien, une attaque qui devait avoir lieu dans la capitale polonaise, à Varsovie. Adrien Sarlat.
7: Nous avons évité le pire. C'est par ces mots que le Premier ministre polonais a résumé hier l'action coordonnée des services spéciaux polonais et américains. Le suspect de 29 ans actuellement en détention est un homme russe résidant dans le Donbass et doté d'un passeport ukrainien. Il avait pour mission, selon Donald Tusk, d'exécuter un autre ukrainien détenteur de la double nationalité américaine.
8: C'est la première fois que quelqu'un sur ordre russe décide d'attaquer un citoyen américain dans un autre pays de l'OTAN. Dans ce cas précis, à Varsovie, sur le territoire polonais.
7: Plusieurs théories contradictoires circulent encore concernant l'identité de la cible de cet attentat qui n'a pas officiellement été dévoilée. Mais pour les autorités polonaises, le message est très clair.
8: Malheureusement, nous devons supposer que le régime de Poutine va essayer d'éliminer les personnes qui sont gênantes pour diverses raisons dans différents endroits du monde. Par conséquent, nous allons agir de façon très active afin d'empêcher tout nouvel attentat contre les citoyens de la Pologne et étrangers dans notre pays.
7: En juin déjà, un citoyen géorgien avait abattu un artiste russe engagé et critique du régime dans l'est de la Pologne où il s'était réfugié. Adrien Sarlat, Varsovie, RFI.
1: Au Japon, au moins 5 morts dans de très fortes pluies près de Tokyo. Des pluies diluviennes qui ont bloqué des milliers de personnes à l'aéroport international près de la capitale japonaise. Parmi les victimes, une femme de 66 ans coincée dans sa voiture sur une route inondée. En Hongrie, Budapest vibre au rythme du festival Sziget. C'est l'un des plus grands d'Europe et l'une des particularités de ce rendez-vous culturel, c'est de présenter une scène dédiée aux artistes queer, une communauté qui avait vu ses droits bafoués par le gouvernement de l'ancien Premier ministre Viktor Orban. Reportage de Florence Labruyère.
9: La fête bat son plein sous le chapiteau du Magic Mirror. Le miroir magique, c'est la scène queer du festival Sziget. Au menu, concerts, drag show et cabaret avec des artistes LGBT+. Une communauté qui était discriminée par le gouvernement de Viktor Orban. Le mot genre était même devenu tabou, raconte Georges Uivari Pinter, directeur du miroir magique.
10: Par exemple, nous n'avons pas pu utiliser le mot gender dans nos programmes parce que ce n'était pas interdit, mais bien entendu, on devait faire de l'autocensure. Il y a un souffle de libération, en fait, qu'on peut sentir dans l'air.
9: Sur scène, Connie, tutu rose et longs cheveux châtains, se lance dans le voguing, une danse née dans les communautés black et queer aux États-Unis. Pour elle, la fin du régime Orban est un soulagement.
11: On se sent plus libre, plus courageux. to be out.
6: Mais pour Lila, une exubérante femme trans, le nouveau gouvernement doit faire ses preuves.
12: Being trans is unconstitutional.
13: La Constitution ne reconnaît pas les personnes trans. Et le nouveau gouvernement n'a rien dit là-dessus. Alors on doit continuer à lutter.
6: En attendant, les artistes queer savourent l'ambiance pétillante du Festival Sigette. Le miroir magique fait ça le comble tous les soirs. Florence Labruyère, Budapest, RFI.
1: C'est la fin de ce journal en français facile. Merci de l'avoir écouté. 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

Joachim Kühn au piano. Michel Portal à la clarinette. 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Mario Costa. 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

0: Bonjour, aujourd'hui nous accueillons Maureen Barré, Alain Katbapay dit Edouard Argenté B et Stéphane Ricordel pour une émission entièrement consacrée à Donas. Bonjour Maureen, Alain et Stéphane.
1: Bonjour.
2: Bonjour.
0: Alors vous êtes tous les trois des amis et des compagnons de scène de Donas avec qui j'ai eu le plaisir de faire 8 émissions. Donc Donas était pour... était à la fois un bel auteur et un bon compositeur, n'est-ce pas?
2: Tout à fait.
0: Et donc forcément ça va être une émission où on va relater pas mal de souvenirs. Alors on peut dire que Donas avait une belle plume avec beaucoup de jeux de mots et aussi des mots bien pesés.
2: Beaucoup de poésie, très poétique.
0: Oui,
2: sans chercher la rime forcément tout le temps, mais toujours dans le rythme, toujours des images formidables au niveau de la poésie.
0: Et puis,
2: et si vous n'êtes pas d'accord, les autres, vous me le dites.
1: Moi je me souvenais de lui avoir demandé au début, quand on commençait à jouer ensemble, qu'est-ce que voulaient dire ces morceaux, pourquoi il les avait écrits, enfin morceau par morceau, et à chaque fois il me disait... C'est des mots, c'est tout. C'est des mots, ça, c'est de la poésie.
3: On n'avait pas toujours le sens.
1: Et on trouvait quand même toujours du sens quand on le connaissait un petit peu dans sa vie.
2: Tout à fait. Et puis très musicaux, des mots musicaux tout le temps.
0: Voilà. Est-ce que ça, vous pensez que sa carrière a été celle qu'il a voulu ou qu'il aurait voulu?
2: Ah,
1: ça, c'est... Bonne question.
3: Bonne question, ouais.
1: Moi, je dirais oui et non. Les deux, je pense que...
0: Comme la plupart des
1: Il était content d'avoir sa vie autour de sa... Enfin, de ne jamais lâcher la musique, que la musique et sa vie, ce soit deux choses presque similaires. C'était un mode de vie, quoi. Et ça, je pense qu'il en était fier et content. Et après, est-ce que, bah, comme tout musicien, est-ce qu'il était toujours content du résultat de ce qu'il faisait ou de où ça l'emmenait? Oui et non aussi. Des fois peut-être envie de mieux ou des fois envie de choses précises, mais à la fois content quand même toujours de ce qu'il faisait dans l'instant présent et puis la créativité que ça représentait, quoi.
0: On peut dire quand même qu'il était bien reconnu dans sa profession.
2: Ah bah au moins au niveau régional, certainement. Et puis par exemple, il se disait, il a fait un morceau qui s'appelle « Je suis le feignant qu'il vous faut » ou « qu'il te faut ». Et en fait, bah, il était hyper courageux et puis bah, il était sans arrêt à chercher des nouveaux textes et de la nouvelle musique. Il n'arrêtait jamais. T'es d'accord, Stéphane?
3: Ouais, c'est ça. Il était toujours... Enfin, c'est marrant, Maureen, tu parlais de ça tout à l'heure, mais à noter des petits trucs, des mots et tout ça. Enfin, la musique, c'était un ensemble de choses et tout au long de la vie, en fait. Ouais, c'était pas que de temps en temps, mais voilà, ouais, il vivait complètement la musique, quoi. Ses textes, en tout cas, ouais.
2: Donc, il n'était pas... C'était pas un gros feignant, en fait.
3: C'est ça.
2: Contrairement à ce qu'il revendiquait.
0: Ah, mais c'est
3: sans rythme.
0: C'était l'objet d'un de ses clips, justement.
2: Ouais, c'est ça, ouais.
0: Alors, nous allons évoquer son premier groupe. Ça, tout a commencé par les Viviane, donc c'était sous forme de formation, donc Maureen, tu étais présente dès le départ.
1: Moi et Stéphane, hein, mais moi je n'ai pas été dans les premières
3: départ,
1: années,
3: ouais.
1: Mais il a été connu une bonne quinzaine d'années dans son groupe Les Viviane, petit groupe local sur Game Les Parfaux. Et puis moi je suis arrivée un peu vers la fin de ce groupe-là, et du coup bah, j'avais proposé à Stéphane... et Donas de se rencontrer, donc Stéphane est arrivé aussi, et puis ça a changé un petit peu de formule, on est allé un peu plus sur les extérieurs, sur Nantes, sur Rennes, sur d'autres contrées, et du coup ça a fait aussi, il y a eu plus de rencontres de musiciens, plus d'interventions.
3: Ouais, puis il y a eu les enregistrements aussi, à ce moment-là aussi.
1: Ouais. Et donc du coup, les Viviane sont restés encore quelques années avant qu'ils passent à sa formule solo, mais c'est quand même... la formule Donas reste une continuité des Viviane, c'est du début jusqu'à la fin, ça a toujours été ces morceaux exploités de façon différente, quoi.
0: Donc Maureen, nous pouvons dire que tu es accordéoniste.
1: Oui, moi dans les Viviane, j'étais arrivée en accordéoniste.
0: En accordéoniste, et puis Stéphane en batteur.
3: Batterie, non, mais percussion.
0: Percussion, oui.
3: Diverses percussions, mais ouais.
0: Et alors nous allons écouter un extrait du premier album qui date de 2007. ça s'appelle le hérisson. C'est un morceau que nous avons choisi ensemble, principalement toi, Maureen.
1: Moi et Stéphane, parce que c'est un morceau représentatif et des Viviane et du début d'Onas, où c'était encore une continuité. Et c'est aussi son premier clip vidéo, parce qu'après il a vraiment apprécié de mettre ses morceaux en vidéo. Il a commencé aussi à faire plus de promotion internet, à travailler plus l'image de plein de façons. Et le hérisson, c'était le tout premier.
0: Donc, ouais,
2: c'est enregistré où?
1: Alors, sur plusieurs endroits, Guémené, Concreuil, Bélé, enfin nos petits coins autour de Guémené.
3: Au studio, celui-ci, oui.
1: Dans des situations plutôt folkloriques. Voilà, c'était le premier clip.
0: J'ai vu sur Internet justement que l'auteur du clip avait passé de bons moments également à faire ce clip.
1: Je pense, ouais.
3: Oui, avec Jean-Michel Cotard, qui avait réalisé l'enregistrement du coup de cet album-là. Et fait le clip, justement, du hérisson. Ouais.
0: Un clip qui est toujours visible, d'ailleurs. Bon, nous écoutons donc ce morceau, le hérisson.

0: Voilà, les Viviane sur Alternante, hein, interprétée par Donas, qui était le chanteur, le leader de cette formation. Donc, les Viviane avec deux albums, donc enregistrés finalement à une année d'intervalle.
1: Oui, assez proche, hein,
2: Ça a enchaîné. Bah, les morceaux étaient prêts depuis un moment, et du coup, c'est ça, en fait, ils étaient joués depuis un certain nombre d'années.
1: C'est ça.
2: Et puis, à partir du moment où il a décidé de commencer à enregistrer... Ça s'est fait assez naturellement d'aller sur un deuxième album après. Ouais.
0: Alors Maureen et Stéphane, vous avez pris beaucoup de plaisir à travailler avec Donas au cours de ces années.
1: Eh ben,
0: notamment de ses premières années.
1: C'est travailler avec Donas. Alors déjà, il n'aimait pas le mot travail. Donc déjà, il nous entendrait, il ne serait pas content. Parce que le travail est interdit. Mais en concert, il appréciait qu'il y ait de la pression. Parce qu'on ne peut pas faire de concert sans... Strike et pression. Donc, c'était un curieux mélange. Ouais. Donc, bon, bah, de tout, comme dans tous les groupes, des prises de tête, mais aussi des super beaux moments, des belles rencontres, beaucoup de choses, quoi.
0: Et puis, un travail de studio aussi.
1: Oui, studio, bah, ça ponctuellement chaque année, quoi. Après aussi, dans les versions Donas, en ce qui concerne Stéphane, et moi, j'en ai refait un petit peu, puis après, j'ai pu être là. Ouais. Mais après, Stéphane jusqu'au bout. Hein.
2: Oui, ouais.
3: Ouais, puis exigeant aussi sur, enfin très, il fallait que ce soit nickel quoi quand il faisait un album et tout ça. Enfin moi je connais que les Viviane, j'ai pas connu, mais à partir du moment où je l'ai rencontré, je l'ai vu travailler. Par exemple, je suis allé le voir plusieurs fois en enregistrement chez Dimitri Dubir.
2: Ouais.
3: Et chez Dimitri qui est un ingé son vraiment super. Ben Donas, il était vraiment, il se contentait pas de, enfin fallait que ce soit nickel quoi.
2: Mais il avait une idée
3: très maniaque,
2: précise des
3: de ce qu'il voulait.
2: De ce qu'il voulait, ouais. Et puis ouais. Après, comme tu dis, plus ça allait au fur et à mesure dans le temps, plus il devenait perfectionniste là-dessus et plus pointu. Et le travail de Dimitri aussi allait dans ce sens-là, parce que dans le genre, il est pas mal. Il a beaucoup participé, enfin, ils ont fait les arrangements ensemble sur les dernières.
1: D'ailleurs, il y a un très joli, enfin, moi j'ai vu une très belle vidéo en enregistrement avec Dimitri, un live là, un enregistrement live vidéo.
2: Oui, ouais.
1: Juste avant son décès, qui est magnifique, d'une de ses dernières chansons. Ouais.
0: Oui, et puis un travail très précis au niveau des textes qui sont tous sur les livrets.
2: Oui, il mettait les textes à chaque fois sur les livrets qui accompagnent les albums, oui.
0: Ouais. Bien, alors nous allons poursuivre en écoutant un extrait de. En écoutant une chanson qui s'appelle Floraison, c'est. Floraison intime, ouais.
1: C'est une exception parce qu'effectivement ça appartient pas à son album précisément, mais vraiment tout est de lui quasiment dedans, le texte, la rythmique guitare, et du coup il chante. Et donc c'est un cadeau que j'avais reçu de lui, le texte. Et donc, c'est 90% son morceau, même si c'est le seul qu'on va mettre aujourd'hui qui appartient pas à ses albums, vraiment.
0: Voilà, c'est.
2: Mais il apparaît sur
0: un album
2: une autre version.
0: À l'Ouest.
1: Oui, il en avait fait une autre version, par contre. Dans son album À l'Ouest, il a fait sa propre version du morceau aussi.
0: Voilà. Et pour le coup, nous allons écouter quelle version là ?
1: Eh ben, celle qui n'appartient pas à son album, mais qui du coup est vraiment de lui à 90%.
0: Bien, nous allons l'écouter.

0: Nous sommes sur Alternante en compagnie de Maureen, Alain et Stéphane pour évoquer la mémoire de Donas. Donc, nous venons d'écouter un très beau morceau qui n'a jamais été commercialisé finalement, Maureen.
1: Non, quasi pas, juste en local. Et du coup, c'est un morceau que moi j'avais choisi de mettre parce que Donas était donc ses deux, enfin son groupe, ses morceaux. Et un autre groupe de blues, mais c'est aussi et beaucoup beaucoup de rencontres avec des musiciens à qui il a amené beaucoup de choses en fait, tous des choses différentes, mais à chacun il emmenait une petite partie de lui et une petite partie de sa vision de la musique. Et dans ce morceau-là et comme dans d'autres morceaux du même album, moi personnellement, il m'avait apporté toute la touche que je n'arrivais pas à mettre toute seule. Voilà.
2: Je peux intervenir deux secondes.
0: Bien sûr.
2: Donc du coup, moi je pense qu'il n'y avait pas que dans la musique qu'il faisait, qu'il amenait beaucoup. Il avait tout un réseau, parfois un peu cloisonné, d'autres fois avec des ponts entre les gens. Mais pas que musique non plus, un peu partout. C'était très ouvert et il a un sacré réseau d'amitié. Et après, une fois qu'il avait, à part peut-être quelques exceptions, mais globalement, quand il t'avait pris en ami avec un E ou sans E, eh ben, il était ami jusqu'à la fin, jusqu'à ce qu'il soit mort, quoi. Enfin, si vous êtes d'accord.
1: Oui, c'est ça.
2: En tout cas, il était fidèle à son amitié et, ouais. Et il apportait à moi, il m'a apporté énormément aussi. Voilà.
0: Ouais. Pouvons dire qu'il a été toujours fidèle à l'émission, en tout cas, parce qu'il est venu à chaque album.
2: Ouais.
0: Alors, justement, vous organisez le 19 juin une soirée hommage à Donas, à Guémené-Penfao. Alors, comment se déroulera cette soirée, qui organise et qui sera présent?
3: Qui sera présent? Il y a pas mal de monde en fait dans les connaissances, voilà, de Donas. C'est en fait les musiciens qui ont eu envie de participer, de faire quelque chose, d'interpréter en tout cas des morceaux de Donas à leur sauce un peu, si on veut. Et donc voilà, il y a pas de... C'est des groupes qui existent déjà, qui vont reprendre à leur façon, en fait, ces morceaux-là, pour la plupart.
2: Pour la plupart, ouais.
3: Ouais.
2: Parce qu'il n'y a pas que ça non plus. Il y a aussi un peu de témoignages, enfin, de gens qui ont fait d'autres choses en parallèle avec Donas, avec une communication avec lui. Et puis, pas que des musiciens non plus, comme d'habitude, au tempo, le jour de l'hommage, je pense que ça va être bien rempli.
1: Oui, ben, entre autres, il y a la participation de membres de sa famille, même oui, musicalement.
2: Ses vieux copains, Hervé,
1: musicalement,
2: tout
1: dans
2: ça,
1: l'organisation aussi.
2: Clotilde, voilà.
1: Et c'est pour
2: Valérie.
1: Tous ses amis, toute sa famille et tous les gens qui l'ont connu de près ou de loin.
2: Oui, ouais.
0: Il sera prévu un côté un peu visuel également.
3: Je crois qu'il y a quelques photos qui doivent circuler. Après, je ne sais pas si...
2: Ça, c'est pas bête de dire ça, parce qu'éventuellement, ouais, j'aurais peut-être un vidéaste sous le coude.
1: Oui, et puis il y a pas mal de petites choses qui se greffent un peu en dernière minute.
3: Oui,
1: il y aura
3: ça,
1: une
3: ouais,
1: présence de tous ces CD.
3: C'est pas seulement une soirée concert.
2: Ça me donne une idée.
1: C'est une soirée hommage.
3: C'est une soirée hommage, ouais, mais ouais.
0: Voilà, mais une soirée hommage ouverte à tout public.
3: Ouais, ouais, ouais.
1: Bah, à tous ceux qui se sentent concernés, en tout cas, de près ou de loin.
2: Bah, c'est au tempo, c'est ouvert au public quand il y a un concert, donc il n'y a aucune raison
3: que ce soit
2: fermé à quiconque.
3: C'est dans le cadre des mercredis du
2: tempo,
3: qu'on lieu sur toute la saison.
2: C'est un concert
3: d'été
2: ouvert à tous, et j'espère qu'ils obtiendront l'autorisation de faire, quand il fait beau, ce qu'ils font habituellement, c'est-à-dire, au lieu d'être dans le bistrot, c'est carrément dans la rue. La rue est bloquée, et c'est génial de jouer là.
3: Concert en extérieur.
0: Ah, ouais. Voilà, super. Et finalement, 2 jours avant la fête de la musique,
3: aussi,
0: c'est un signe aussi, peut-être.
2: C'est un signe, je pense que ça n'a pas été choisi par hasard.
0: Voilà, donc je pense que cette soirée sera relayée un peu parmi certains médias régionaux, ou locaux en tout cas.
1: Je sais qu'il y avait des personnes qui en parlaient, mais là, il y a encore plein de choses qui sont en cours d'organisation.
0: Il n'y a pas de... Il n'y a pas forcément obligation de réserver.
3: Non, c'est ouvert.
0: Alors, il y aura certainement des... Vous prévoyez combien de groupes à peu près, ou d'artistes?
3: Eh ben, on fait le point à la fin du mois là-dessus.
1: Ouais.
3: On n'est pas encore...
1: Ceux qui sont dans les groupes se posent tous la question en se demandant combien de morceaux les autres,
3: c'est
1: combien on est groupe, est-ce qu'on en fait 4, est-ce qu'on en fait 6.
3: Ça va se faire.
1: Bon, de ce que moi j'en sais, il y a au moins 7 groupes.
3: Ouais.
1: Voilà. Mais
0: voilà, ça, c'est une soirée qui risque d'être assez longue.
1: Mais chacun essayant de ne pas prendre toute la place, en fait, essayant de faire des petites représentations, il y aurait deux scènes pour justement éviter les attentes entre deux groupes, pour qu'il y ait vraiment un enchaînement.
3: Ça s'enchaîne,
1: de...
3: ouais.
1: Ouais.
0: Et Maureen et Stéphane, vous, serez... vous allez être sur scène vous, également.
3: Ouais.
1: Oui.
3: Et oui. Ouais.
0: Bien. Et puis.
2: Moi aussi, mais pas de cette manière-là, parce que moi, je... si je joue de la musique, tout le monde fout le camp.
0: Pourtant, t'es un artiste confirmé avec plusieurs CD à son actif.
2: Ouais, bah ouais, mais bon, après, si j'ai pas les autres avec moi, je chante sous ma douche.
0: Voilà. En tout cas, tu seras bien présent. C'est,
2: ah oui, je serai essentiel. Là, enfin, sauf problème de dernière minute, mais c'est sûr que je serai là, ouais.
1: Oui, toi, c'était un hommage plutôt texte, je crois.
2: Oui, j'ai une idée de texte à faire que j'ai pas encore... formalisé, mais disons que je fais une espèce de petit conte à son honneur, sans le citer d'ailleurs dans le conte.
0: Alors qu'est-ce que nous allons écouter maintenant, Alain, Maureen et puis Stéphane?
1: Eh bien, il me semble que c'était Reykjavik.
3: Ah oui.
1: Et ben Reykjavik, c'est un morceau qu'il avait fait en hommage un petit peu bah, déjà au film, au livre. Et à ses voyages en Islande. Et c'est une ambiance qu'il a pas mal, sur laquelle il est pas mal revenu, je dirais, dans les derniers temps, là, avant son décès, avec son groupe. Donc moi, je ne connais pas le nom. Alain, tu connais peut-être. On a tous
2: Le groupe qu'on a entendu avant qu'il s'endorme.
1: Qu'il écoutait beaucoup avant.
2: Je l'ai écouté aussi.
1: Et qui était aussi dans l'esprit justement de Reykjavik, de l'Islande et de tout ça.
2: Ah, c'était une ambiance qu'il aimait beaucoup. Une ambiance scandinave très particulière. Il aimait beaucoup dans les chemins nordiques, comme il disait dans une de ses chansons.
0: Qui figure également sur l'album À l'Ouest. Donc finalement, ça, l'album À l'Ouest a été peut-être l'un de ses meilleurs albums. Enfin, ils ont tous des...
3: Ils ont tous une histoire particulière, voilà, ouais, c'est ça.
2: Moi, j'aime bien À l'Ouest, mais j'aime bien tous les albums. Mais mon préféré, c'est pas À l'Ouest forcément, je l'aime bien aussi, mais... C'est Moutonnerie ambiante que j'aime bien, moi, le plus.
0: Bien. Alors, nous écoutons ce morceau.

0: Nous sommes sur Alternante en compagnie de Maureen, Alain et Stéphane pour évoquer la vie artistique de Donas. Donc, il y avait de longues respirations musicales également, Stéphane, donc, auxquelles tu participais.
1: Eh ben oui, effectivement.
0: Ouais, notamment sur ce morceau.
1: Sur ce morceau-là, oui, c'est assez particulier celui-là. On a, moi, je faisais les percussions au caron là-dessus, mais il y a aussi la présence d'un batteur. En fait, on est à deux, on superpose les sons là-dessus. Et en fait, il y a pas mal de gens voilà, sur les albums qui venaient en plus pour construire les morceaux, qui changeaient du coup des versions qu'on pouvait faire en concert, en duo ou en trio.
0: Voilà. Une petite part d'improvisation des fois en concert aussi, Stéphane.
1: Souvent, ouais. On avait une base, voilà, les morceaux, ils étaient construits d'une certaine façon. Enfin, on répète, on les construisait ensemble. C'est lui qui amenait évidemment les textes et une base souvent à la guitare. Et puis après, voilà, on essayait de construire ensemble. Mais oui, il y avait toujours une partie d'impro selon l'humeur.
0: Et selon l'humeur du public également, peut-être.
1: Aussi, ouais, ça pouvait, le lieu, ouais.
2: Ouais, moi je me rappelle.
1: L'acoustique. Important.
2: Je trouvais son morceau, Taille la Madelon, je le trouvais trop court. Bah, je sais qu'à Châteaubriand, elle avait fait deux tournes de plus parce que je lui faisais signe, je lui dis, c'est trop court. Alors il m'avait fait un clin d'œil, puis il avait fait deux tournes de plus.
3: Oui, et puis des fois, il pouvait lancer des rallonges juste le temps de se trouver en début de concert, par exemple. Mm-hmm. Ça arrivait, qui est un peu de la tourne, qui part pas vraiment en improvisation, mais qui commence à lancer le « bon, on est là ou on n'est pas là
0: mm-hmm. ». Voilà, avec finalement toujours un public attentif, malgré le fait que vous jouiez des fois dans des cafés ou des caf-cons.
1: C'est ça, ouais, oui. La plupart du temps, effectivement, c'était dans les bars, les cafés-concerts et tout ça.
0: C'est ce qu'il aimait. Hein.
1: Oui, voilà, c'est une ambiance. Donc oui, après, l'attention, elle est.
3: Oui, alors ça, c'est assez aléatoire, variable, hein, ces lieux-là. Hein, la quantité
1: ouais.
3: aussi, ça a été...
1: Ouais, voilà, ouais. Mais globalement, si les gens. Quand ils avaient une écoute, ouais, c'était.
3: Bah, et puis je dirais qu'il y a eu vraiment une évolution entre les Vivianes, on en parlait tout à l'heure nous en venant, les Vivianes des 15 premières années où c'était vraiment du local et c'était plus pour se retrouver tout le monde.
1: Faire la fête.
3: Et voilà, il n'était pas toujours très très écouté. Après, la partie Viviane où vraiment il a commencé à vraiment rentrer dans ce qu'il voulait montrer, ce qu'il voulait dire et où les gens commençaient à l'écouter. Mmh. Et puis la fin là où il avait vraiment un public attitré qui venait pour le voir et pour l'écouter. Mmh. Ouais. Où là il y avait une attention très différente. Ouais, ouais.
2: Ouais. Et j'en fais partie du public.
3: Des fans, même.
2: Des fans, exact.
0: Et nous pouvons dire que Donas a fait tous ses albums en autoproduction.
1: Eh ben oui, et voilà, ouais.
3: Ben oui, alors en autoproduction, tu entends quoi par là, Ronald?
0: C'est-à-dire des albums autoproduits, il n'est pas passé par une maison de disques.
3: Ah oui, oui, oui. Bah oui. Les premiers, c'était autoproduction Viviane, donc c'était vraiment collectif. C'était des productions collectives. Et puis après, vraiment en autoproduction personnelle et puis aussi en auto-diffusion, je dirais. Parce que c'est vraiment lui qui s'occupait de la partie com et de la partie diffusion. Diffusion.
2: Ouais. Pour un feignant, c'est quand même pas mal.
1: Ouais, c'est vrai.
3: Oui, mais ce n'est pas du travail.
0: Mais le. Ce clip qui parle des fainéants, justement, c'était de l'autodérision, finalement. C'était
2: bien sûr. Caricatural, mais il y avait quand même du vrai là-dedans.
0: Il y avait
2: et son pote Laurent Delanoé, son homonyme, avec qui il tournait beaucoup. Laurent faisait beaucoup de photos et participait aussi à la com de Donas. Comme ouverture tout le temps vers d'autres gens comme Armand Brard, comme des gens comme ça. Et il a toujours travaillé avec d'autres gens et sur sa com aussi. Comment ça s'appelle, Beau Soleil chez, comment il s'appelle, Michael ?
3: Mika.
2: Donc là, il a fait des clips avec Alice, Coquerel. Enfin, donc,
1: il y a eu plein de personnes différentes.
2: Il y a toujours eu des personnes à tourner avec lui.
3: Le roman photo.
1: Les CD, ouais.
2: Des trucs improbables, des fois, à certaines heures du matin, mais bon. Donc c'était Mika. Donc là, il a fait des clips avec Alice, Coquerel, enfin... Donc,
1: il y a eu plein de personnes différentes.
2: Il y a toujours eu des personnes à tourner avec lui.
3: Du roman photo. Le roman photo.
1: Les CD, ouais.

0: pour toi aussi ce morceau?
1: Bah parce qu'il y a, le contenu déjà, et global, et aussi certaines touches de poésie comme on finira entre deux beaux seins, un pour l'amour, l'autre les chagrins. C'est, si les gens écoutent bien, c'est, moi ça me touche des images comme ça, et Donas il en fourmille quoi.
0: C'est pour ça qu'il fallait, la première fois qu'on écoutait l'album, l'écouter en lisant la pochette en même temps.
2: Ça aide à comprendre, oui.
0: Bien, nous écoutons ce morceau.

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0: réaliser ou est-ce qu'on peut toujours se les produire?
1: Alors, il y a le Tempo qui vient de ressortir tous les albums qui restaient à vendre et qui a fait une petite boutique spécialement là, pour toutes les œuvres artistiques locales. Donc, on peut les trouver là, sûr. Et puis, il y en a un petit peu partout. Il y en aura la soirée hommage aussi à vendre pour au bénéfice de sa famille, je pense.
2: C'est possible qu'il y en ait en ligne parce qu'à un moment, il était aussi diffusé en ligne. Ouais. Donc, on peut aussi les acheter. Et puis, on peut les écouter sur les plateformes aussi. Ils sont sur les plateformes de Spotify, Deezer, etc.
3: Je voulais dire aussi, pardon, deux secondes, que Donas, il y avait une compile qui est faite tous les deux ans, je crois, par Olaf Guillon, qui est un moteur un peu qui donne de l'énergie à tout le monde, à Game N'est Pas Faux, qui s'occupe de Janis Djembe, qui est prof dans les écoles de musique. Et chaque année, il organise, enfin, tous les deux ans, il organise une compile, et Donas. Donas y participait largement, soit avec un ou deux morceaux dans les compiles de Olaf.
0: Voilà, il y en a eu 4 ou 5 d'édités.
3: Ouais, ouais.
1: Game Day Connection.
0: Ouais, voilà. Ouais. Et puis avec également Maureen, quelques morceaux de toi.
1: Deux fois moi, oui. Voilà.
0: Est-ce que vous pensez, tous les trois, que Donas a eu le temps de mettre tous ses textes sur CD ou il y a encore des textes qui sont restés dans ses tiroirs?
1: Ben, moi, personnellement, j'ai emmené un petit bout de texte, qui est un petit bout de texte de tiroir, mais je pense qu'ils ont dû sûrement, au moment du déménagement, retrouver un certain nombre. Il avait toujours plein de textes à traîner partout. Et du coup, moi, j'avais en fait, à une époque, il notait partout, chez ses amis, dans les soirées, dans les concerts, il notait dans des carnets toutes les phrases qui l'avaient marqué, soit pour la beauté, soit pour l'humour, soit pour des choses comme ça. Et entre autres, il avait noté à l'époque une phrase d'un ami à lui qui se reconnaîtra, qui disait « Quand je serai mort, faudra me porter à quatre ou bien faudra faire deux tours. » Et c'était des carnets, on trouvait plein de phrases de ce genre-là. Et du coup, on avait fait un exercice ensemble d'écriture et j'ai retrouvé ça il n'y a pas longtemps là. Alors je vous le lis.
0: Oui, avec plaisir.
1: « Si la route m'avait été fidèle, je serais mort d'une belle vieillesse. 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Et donc, c'est un petit bout de texte qu'il avait écrit sur le thème « Quand je serai mort ».
0: Voilà, le texte que vous découvrez en même temps que
2: oui, c'est ça,
3: totalement. Il n'y a que Maureen qui le connaissait, celui-là.
1: Oui, bah, et puis je pense que beaucoup de gens ont des petits bouts de texte à lui comme ça.
3: Ah ouais.
0: On peut dire que Donas a également fait du blues avec un artiste qui s'appelle toujours peut-être Mike.
1: Mike, oui. De la chanson, enfin des standards anglais, blues rock.
0: Voilà, c'était pour le coup en langue anglaise.
1: En langue anglaise, et puis il était bassiste dans ce groupe-là. Bassiste et choriste. Et du coup, il aimait bien, ça durait... Moi, j'aurais tendance à dire bien 10-15 ans, mais peut-être plus. Peut-être plus.
0: Et c'était essentiellement des reprises?
1: Oui, standard anglais. Ouais.
0: Donc forcément, il n'y a pas eu d'enregistrement officiel.
1: Non, et c'était beaucoup en soirée anglaise. Donc beaucoup de soirées anglaises.
0: Bien, alors, une petite dernière anecdote pour vous trois, si vous voulez. Un moment joyeux, disons.
3: J'adorais l'emmerder un peu, parce que c'est un peu ma signature. Et quand on allait voir d'autres groupes et tout, je faisais le chauffeur, et puis on buvait quelques bières des fois. Et puis je disais, oh là là, et ça a l'air d'être professionnel. Alors j'étais sûr qu'il allait monter sur ses pattes de derrière direct, parce qu'il détestait ce terme-là au niveau artistique. Donc, et je partage assez son opinion là-dessus. L'art n'appartient pas au monde professionnel. L'art, c'est pour tout le monde. Et Donas, il défendait ça bec et ongle. Ça, c'était une de ses marottes. Voilà.
0: En tout cas, c'est sûr, c'était un artiste. Vous avez autre chose à nous dire, vous deux?
2: Comme ça, là, pas spécialement. C'est beaucoup de, beaucoup de partage, en tout cas, d'émotions et de moments... vécu ensemble
1: et puis,
2: pendant ces années, voilà, musicalement et humainement.
0: Mais des fois, tu t'enfermais avec lui pour composer les musiques.
2: Et ben, c'était pendant les répètes, en fait, où on construisait les morceaux ensemble.
0: Des,
2: ouais,
0: mais... des fois, des musiques à deux mains, comme on dit.
2: Ça venait plus de lui, quand même, la partie, la base musicale.
1: Bah, lui, après, il amenait les grilles d'accords, quoi. Oui, voilà, le texte et la grille d'accords, et après, les arrangements,
2: on construisait ensemble, voilà.
0: Ouais. Et puis, donc, il y a tout ce côté visuel avec tous ces clips aussi. Qui, finalement, il y avait presque un clip par album.
2: Oui, voire plus. Hein. Il y a des fois où il en faisait deux ou trois par album à une époque. Ouais. Mais oui, voilà, c'était toujours le côté fait maison là-dessus.
1: Et il aimait beaucoup les jeux d'ombre aussi. Tous les effets visuels, enfin pas mal de choses.
2: Oui, il y a plein, il y a pas mal de styles différents dans les clips qui ont été faits. Mais...
1: Des fois, il faisait le clip pour agrémenter la musique. Des fois, il cherchait une musique pour pouvoir créer un visuel qui l'intéressait.
2: Ouais.
0: Bien, nous, Alain Morine et puis Stéphane, nous pouvons rappeler cette date de Guémené.
1: Oui, le 19 juin, où je pense que, bon, parce que nous on est venus un petit peu représenter la chose, mais il y a beaucoup, beaucoup, beaucoup d'autres musiciens, d'artistes qui auraient beaucoup de choses à dire, et il y aura beaucoup plus de monde présent le 19 juin.
0: Pensez-vous que ce sera...
3: À partir de 20h.
2: C'est un mercredi, voilà, c'est en semaine.
0: Est-ce que ce sera une soirée unique ou ça risque de se reproduire, cette soirée? Pas forcément de la même façon exactement, mais...
1: Je crois qu'on n'est pas dans l'idée pour le moment, c'est vraiment une idée. Après, je ne sais pas ce qui peut se proposer après derrière.
0: Ça dépend si ça marche et tout.
1: Je pensais plutôt humainement. Au bout d'un moment, peut-être il y aura des gens qui auront besoin d'un deuxième témoignage pour un souvenir ou quelque chose, mais c'est plus une affaire humaine au départ.
2: C'est pas l'idée de base, oui.
0: Bien, merci beaucoup Manu d'avoir assuré la technique de notre émission.
1: Merci.
3: Merci Manu.
2: Merci,
0: merci Alain Dou, Argent TB, qu'on va te retrouver peut-être pour ton album, mais ce sera pour la nouvelle saison. Merci à Stéphane, merci à Maureen d'être venue.
1: Eh ben merci Ronald.
2: Merci à toi.
0: Et puis on vous retrouvera, j'espère, merci, pour d'autres aventures musicales. Et nous allons quand même finir par un morceau que notre ami Gaël aimait beaucoup.
2: Un des tubes.
0: Et puis qui s'appelle Dans les marais. Donc, avec aussi deux versions, hein, c'est une version studio, une version...
2: Oui, il y a une petite version live qui a été faite.
1: Et pour la petite anecdote, Dans les marais, c'est un morceau qui avait été écrit par rapport au rocher du Vau, les marais qui sont devant le rocher du Vau.
3: Juzep.
1: Masserac.
3: Masserac, ah oui, pardon.
0: Juste un petit mot quand même. Donas aimait bien la langue gallo et il chantait régulièrement en gallo. Il avait certaines chansons...
1: On avait pensé mettre Taïla Lamadelon, entre autres. Ouais. Et c'est vrai que bon, pour une histoire de temps, on n'a pas mis, mais oui, il avait un certain nombre de morceaux comme ça.
0: Effectivement, on aurait pu faire deux heures.
1: Il aimait beaucoup.
0: On aurait pu faire deux heures d'émission. Donc,
3: largement.
0: Voilà. Bon, nous écoutons dans les marais.

Nous sommes sur Alternante en compagnie de Maureen, Alain et de Stéphane pour évoquer la carrière bien trop courte en fait de Nonas. Donc, est-ce que ces albums des Viviane et puis de Nonas sont toujours

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0: Et une gare, c'est un lieu où on croise les gens qui réussissent et les gens qui ne sont rien.
1: Le mépris des hommes est souvent la marque d'un cœur vulgaire. 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

Eh bien, bonsoir ou bonjour, mes amis d'Alternante FM. Merci de nous rejoindre, merci de retrouver Poussière d'étoiles, énième édition, au printemps, n'est-ce pas ? Bref, on est au beau temps, dit-il. Et petit programme très tranquille dans les années 1930 et puis 2025, vous allez voir. On est dans le mélange des genres, mais c'est ça le jazz, c'est ça l'intérêt de cette musique qui est si riche, si variée. Merci à nos amis de Bordeaux qui nous reprennent, qui nous rejoignent très régulièrement. Merci à Radio Campus et notre ami Didier, merci beaucoup. Et puis donc, passons au programme ouvert par Monsieur Count Basie lui-même, mais non pas avec son grand orchestre, mais comme on le connaît, au piano. Il est juste avec un contrebassiste admirable qui s'appelle Niels Henning Ørsted Pedersen, un Danois devenu célèbre dans les années 60 et qui, dans les années 70, promenait sa grande carcasse et sa qualité de son avec les uns et les autres et parfois justement en collaboration avec des légendes comme Count Basie. Count Basie, vous savez, c'est les années 30. Et là, on est en 81, c'est-à-dire qu'il en a fait du chemin. Novembre 81, écoutez un morceau signé Count Basie lui-même et qui s'intitule comment ? N-H-O-P. Grand salut.

Et c'est ainsi que se termine ce NHOP, en hommage en quelque sorte au contrebassiste qui accompagnait Monsieur Count Basie en novembre 1981. Et c'était la conclusion d'ailleurs d'un album qui s'appelait Kansas City 6 et dans lequel Count Basie jouait avec Eddie Winson, Joey Pass et le batteur Louis Belson, qu'on n'entendait pas là, mais je vous jure que ça valait la peine et que c'était intéressant. Petit format également que je vous propose, mais on est là en 2025, hein, cette fois-ci on est quand même bien proche de la date d'aujourd'hui. C'est Alain Jean-Marie qui joue du piano avec Jean-Louis Jean Humbert, qui est l'un de ses vieux copains et que bon, il y a quand même une petite différence de génération, mais enfin bref, ils se connaissent bien. Alors Alain Jean-Marie a joué dans beaucoup de domaines. Il est plus connu par son côté antillais, la biguine, tout ça. Enfin, c'est vraiment très, très chouette. Il est venu très souvent à Nantes. On l'aime bien. Il a vraiment fait énormément d'albums. Il est apprécié par tout le monde. Et là, ben, il s'est permis de faire un album avec Diego Humbert, qui là joue des standards parmi les standards. Et là, ben, je vous propose un morceau qui me touche bien, puisque c'est Stardust. Et Stardust, ben, ça veut dire poussière d'étoiles, bien sûr. Merci, Monsieur Jean-Marie, de nous saluer sans le savoir. Et merci à Diego Humbert de l'accompagner discrètement. Allez, en route.

Diego Humbert à la contrebasse et Alain Jean-Marie au piano, c'était Stardust. Eh bien, Stardust en 2025, eh bien, c'est le même Stardust en 1935, 90 ans plus tôt. C'est les tout débuts d'un orchestre qui allait devenir le Quintet du Hot Club de France. Il s'agit de Django Reinhardt à la guitare, de Stéphane Grappelli qui ne joue non pas du violon mais du piano, Eugène Delhem est à la basse et un batteur qui s'appelle Maurice Chailloux. On est au mois de mars et ils accompagnent en fait quelqu'un qui est un invité auquel on doit beaucoup de respect à cette époque-là, qui s'appelle Coleman Hawkins, Stardust historique.

Coleman Hawkins, avec une prise de son qui est pas tout à fait la même, n'est-ce pas, que celle d'aujourd'hui. C'était donc en 1935 avec Django Reinhardt qui a délivré un petit solo. C'était la reconnaissance de Django avec la grande musique de l'époque de Broadway et de New York. 1937, c'est-à-dire 2 ans plus tard, cette fois le quintet est entre guillemets parfaitement identifié. Stéphane Grappelli est au violon. Et bien sûr, pour accompagner Django, il y a 2 autres guitaristes, Joseph, son frère, et Pierre Barreau-Ferret. Et puis un bassiste, c'est Lucien Simoens Louis Vola. C'est plutôt Louis Vola, je crois. Bon, peu importe. On est cette fois en 1937, au mois de mars.

très beau son avec du cor, de la trompette, Christian Bellès, merveilleux musicien, et William Boucaya au saxophone baryton sur un délicieux arrangement de Christian Chevalier. Maintenant, Claude Bolling, dont on sait la carrière fantastique qu'il a faite, eh bien lui aussi s'est intéressé à cet esprit-là. Le voici dans un album qui s'appelle The Most, écrit par un certain Billy Moore. Et là, son orchestre est tout différent. C'est Roger Guérin qui est à la trompette, Martial Solal au piano, et il y a deux sax au ténor, Jean-Claude Forenbach et Pierre Gossez. Pierre Gossez qui a fait une énorme carrière comme saxophoniste dans la variété française de l'époque. Victor Apicella à la guitare, Pierre Michelot à la basse. Pierre Michelot qu'on a pu reconnaître dans le morceau précédent, et Christian Garros à la batterie. On est en mai 1958, voici The Most.

Arrangement de Claude Bolling, on ne l'attendait pas là, alors que le pianiste c'est Martial Solal, que le soliste sont Roger Guérin à la trompette, Jean-Claude Forenbach, etc. Et Pierre Michelot et Christian Garros à la rythmique. Et maintenant, un musicien qui est plutôt inconnu, qui s'appelle Bob Garcia, qui joue, lui, du saxophone ténor. Il est juste accompagné par une rythmique, piano, basse, batterie, Maurice Vander au piano, Benoît Kersin à la basse, qui nous vient de Belgique, et André McCack Reis à la batterie, février 1956, Loverman.

Bob Garcia avec Maurice Vander, Benoît Clairsin et Macaque en février 56. Et pour terminer notre petite promenade avec les musiciens français qui jouaient West Coast dans les années 50, voici le Ralph Schickrun. Ralph Schickrun qui est beaucoup moins connu que sous le pseudonyme, qui est beaucoup moins connu que ce qu'il est connu comme pseudonyme Errol Parker. Ça, c'est par allusion à Garner et Charlie Parker, bien sûr. Il a changé de nom quand il est parti aux États-Unis. Mais quand il joue en France, eh bien, on va l'entendre dans un morceau un petit peu particulier, puisque ça s'appelle Broadway, qui est une vieille ballade des États-Unis. Et il est ici en compagnie de Jean-Louis Chautan et Jean-Claude Forenbach au ténor. Schickrun, lui, donc, au piano. Jean-Marie Ingrand est à la basse et le batteur est Jacques David. On est en 1955.

Broadway avec un orchestre qui était dirigé par Ralph Chikrun, alias Errol Parker, avec deux saxophonistes qui jouaient un petit peu à la Colin Maillard, Jean-Louis Chautan et Jean-Claude Forenbach. Chautan a une atmosphère un petit peu plus légère et Forenbach peut-être un petit peu plus viril. Et le bassiste était Jean-Marie Ingrand et la batterie était dirigée par Jacques David. Enregistrement de 1955. Alors j'en ai terminé avec la West Coast, mais j'en ai pas terminé parce qu'il y a encore beaucoup d'autres plages à vous faire écouter. Ce serait l'occasion d'autres rencontres. On va faire un saut de 60 et quelques années pour fêter les 85 ans de Michel Portal à l'époque, dans un album qui s'appelle MP85. Un très joli morceau qui s'appelle Desert Town, bien sûr avec ses amis, Bruno Chevillon à la contrebasse, Boyan Zen au piano, et puis il y a deux petits jeunes, le tromboniste allemand Nils Wogram et le batteur belge Lander Gieslink. Je vous propose 5 minutes de délicieuse musique enregistrée en juin 2020.

C'était donc Michel Portal qui fêtait ses 85 ans sur ce Desert Town avec ses copains de l'époque. Donc on était sur le jazz plutôt contemporain et on va terminer avec un jazz absolument intemporel. Deux solistes, un guitariste John Scofield qui a une très très très longue carrière derrière lui et un bassiste Dave Holland dont je ne peux que dire la même chose, tous les deux sous l'égide de la maison ECM, une superbe session, Memories of Home.

Eh bien, c'est Monsieur Dave Holland et Monsieur John Scofield qui vous disent au revoir. Ils ont passé un bon moment entre eux. Eh bien, j'espère qu'il a été très bon pour vous. Merci d'avoir écouté. Merci à nos amis de Bordeaux. Et rendez-vous, si vous le voulez bien, la semaine prochaine.

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Ouais, tu sais, c'était samedi, là, à côté de la maison de la radio. Je marchais dans la rue, et puis il y a une fille juste devant moi, avec ses grands cheveux blonds, tu vois. J'ai commencé à la suivre parce que, je sais pas, j'avais envie de baiser, et puis tout d'un coup, elle s'est retournée.

0: Alors? 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
1: Alors je me dis, ok, c'est bon, je rentre chez moi, je la dépasse et puis je marche avenue du président Kennedy jusqu'à la place de Varsovie, puis il faisait bon et c'était cool.

0: me suis dit qu'il aurait mieux fallu rester chez moi. Ce jour-là, je me suis dit qu'il aurait mieux fallu rester chez moi.
1: Fallu. 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C'est pas assez compliqué, ça?
0: Non, il aurait mieux fallu, c'est conditionnel passé, première forme. Tu vois, on aurait pu dire il aurait mieux valu aussi, mais du verbe valoir. Tu t'étais plus élégant.
1: Alors?
0: Ben, voilà.
2: Alors?

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0: Salut Sandrine, tu vas bien ? Super. Ok, tout le monde est prêt ? On est en direct dans une minute. Moteur. Silence plateau. Donc on envoie le bulletin météo juste après les infos, c'est parti.
1: Ce midi dans votre bulletin météo, rien de frais, rien de nouveau. Les températures sont en hausse et le soleil tape sur les côtes. À la frontière est, pourtant, c'est le grand retour des bottes. Une pluie battante, des orages, mais rien d'inquiétant. Profitez de la plage et des compotes. Je peux au moins vous garantir à cet instant qu'il va faire chaud.
2: Il fait chaud là, non ?

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